heure, 9 minutes dans les soirées country pop parrainées qui vous accompagne. J'espère que vous passez un excellent lundi soir jusqu'à présent. 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Voici ma fausse, ma tante, parce que ouais, on partage le même nom de famille, mais on n'a aucun lien de parenté. C'est France d'amour et je n'irai pas ailleurs à Country.

Hier, la gang, avait lieu le Grand Prix de Montréal, le Grand Prix de la F1. Et ça a été un Grand Prix assez spécial. Il s'est passé une cropule d'affaires là, qu'on se posait des questions, bien évidemment. C'est finalement Antonelli de Mercedes là, qui a remporté les grands honneurs. Lewis Hamilton a fini deuxième au grand bonheur des partisans de la F1 et de Ferrari du côté de Montréal. Là, c'est une des écuries préférées. Et Verstappen a fini en troisième position. Alors, un Grand Prix qui a fait beaucoup jaser, là, évidemment, avec la température, les abandons, ça n'a pas été facile. 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Je vous souhaite la meilleure des chances. Voici Garou, c'est Sous le vent à Country Pop.

Tremblay cœur, d'un blitz et d'une heure de Hit Essence derrière Yann qui vous accompagne. J'espère que vous passez un excellent lundi soir à la radio de Nathalie Simard qu'on pourra retrouver dès 8h30 demain matin. Elle sera là avec 92 minutes de Hit sans arrêt pour bien débuter votre journée au travail. Et là, ben, c'est cette semaine, la gang, qu'on aura la chance là, de la voir sur scène du côté de l'amphithéâtre Cogeco de Trois-Rivières vendredi et samedi. Grande présentation, enfin, de la comédie musicale Évangeline. Alors, c'est à l'affiche complète. Si vous êtes parmi les chanceux à avoir eu vos billets, ben, je vous souhaite de passer une excellente soirée. J'ai déjà eu la chance de voir là, ce grand spectacle-là du côté de Montréal. Notre Nathalie, elle est hallucinante là-dedans. J'ai l'impression qu'elle va nous en parler un peu cette semaine là, dans son émission L'heure manquée, la pote de 8h30 demain. Et la toune du spectacle dont tout le monde parle, ben, c'est celle-ci. Et en plus de c'est sa grande voix, voici notre Nathalie Simard au nom de toutes les femmes à Country Pop.

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C'est déjà la fin pour moi dans les soirées Country Pop. Un bonheur de vous avoir accompagné. J'espère que vous avez passé une excellente soirée. Retour du soleil demain, là, au courant de la journée. Retour de la chaleur également. Alors, on va en profiter en cette dernière semaine du mois de mai. Nico Bellemare qui sera là dès 6h pour vous accompagner avec la meilleure musique et votre premier café matinal. Par la suite, la belle Nathalie Simard sera là avec 92 minutes de hit sans arrêt. Et on termine notre journée avec Brigitte Boisjoli et l'équipe du retour dès 16h. Quant à moi, ben, je vous retrouve dès 18h demain pour le prochain top 6 à 6, les 6 gros hits New Country de la journée. Et d'ici là, ben, on cesse avec les soirées 100% musique franco. Et celle qui ouvre le bal, c'est elle. C'est une fille qui sera de passage dans les prochains jours en sol québécois aux Francofolies de Montréal. On aura la chance de revivre la nostalgie du début des années 2000 avec Laurie, la gang. La voici. C'est ta meilleure amie à Country Pop. À demain, tout le monde.

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0: Lundi 25 mai 2026. Ici Robert Savard, en manchette. L'avenir de l'épicerie de Saint-Adèle reste flou. La coop de solidarité, propriétaire du bâtiment, est coincée avec une dette de 200 000 $ et n'a plus qu'un seul locataire depuis la fermeture de la quincaillerie. La route 155 entre la Mauricie et le Saguenay-Lac-Saint-Jean connaît un nombre anormalement élevé d'accidents graves en raison des capacités affaiblies par l'alcool ou la fatigue qu'ailleurs en province. Mais auparavant, pour débuter... Le ministère de la Culture et des Communications du gouvernement du Québec confirme qu'il examinera une demande de classement d'immeuble patrimonial pour le poste d'accueil de l'usine Laurentide, mieux connue sous le nom du Punch. La demande a été soumise par la Société historique et culturelle de Grand-Mère. Dans sa demande, la Société historique fait valoir que le Punch a une valeur patrimoniale et qu'il doit être préservé tel qu'il est. On sait qu'une décision semblable avait déjà été rendue pour la Vespasienne du parc Antoine-Saint-Onge à Shawinigan. La SD qui est propriétaire de cet immeuble, entend le vendre à la société ProB qui l'intégrerait dans son projet annoncé un peu avant les fêtes. Le brunch annuel de Moisson-Mauricie, centre du Québec, a permis d'amasser 126 500 $, un montant record, grâce à la participation de 565 personnes. L'organisme, qui répond chaque mois à 111 300 demandes d'aide alimentaire et soutient 18 236 personnes, dont près du tiers sont des enfants, fait face à une hausse marquée des besoins et à une baisse des dons et d'approvisionnement. Québec solidaire conclut dans un nouveau rapport que le gouvernement de la Coalition Avenir Québec a favorisé les circonscriptions caquistes dans la rénovation et la construction d'écoles. Le député solidaire Gabriel Nadeau-Dubois a déposé un rapport ce matin qui, selon lui, prouve que le gouvernement Legault a priorisé les circonscriptions caquistes dans les infrastructures scolaires.
1: Si on regarde le nombre de projets, la CAQ détenait environ 64 % des sièges à l'Assemblée nationale du Québec au courant des dernières années. Et les circonscriptions caquistes ont obtenu 72 % des projets de rénovation et de construction d'écoles depuis 2018. Il n'y a aucune autre formation politique qui a bénéficié d'un traitement aussi avantageux.
0: L'avenir de l'épicerie de Saint-Adèle reste flou. La coop de solidarité, propriétaire du bâtiment, est coincée avec une dette de 200 000 $ et n'a plus qu'un seul locataire depuis la fermeture de la quincaillerie. La municipalité offre 25 000 $, mais uniquement pour financer un plan de relance assorti de plusieurs conditions, ce que la coop juge insuffisant, préférant une aide directe pour régler sa dette. Tess Canada, malgré la controverse entourant son parc éolien, envisage de louer des locaux vacants pour en faire un camp de base, ce qui pourrait sauver la coop. La municipalité affirme n'avoir reçu aucune demande écrite et rappelle qu'elle ne peut pas subventionner une entreprise privée. Elle estime que la coop dispose d'autres solutions à explorer. L'incertitude demeure donc totale quant au maintien de l'épicerie. La route 155 entre la Mauricie et le Saguenay-Lac-Saint-Jean connaît un nombre anormalement élevé d'accidents graves en raison des capacités affaiblies par l'alcool ou la fatigue qu'ailleurs en province. Entre 2019 et 2025, 664 collisions y ont eu lieu, dont 21 avec blessés graves et 14 mortels. Selon la Sûreté du Québec, les poids lourds et les motos sont aussi surreprésentés, tandis que les animaux causent près de 20 % des collisions. Plusieurs municipalités réclament des mesures supplémentaires comme la réduction de vitesse ou l'installation de radars photo, alors que Québec affirme déjà avoir réalisé divers aménagements et promet de nouvelles interventions. Autre annonce de la première ministre Christine Fréchette, cette fois dans sa propre circonscription en Montérégie. Elle a souligné le début des travaux d'une 9e maison Martin-Matt, un établissement qui accueillera des dizaines d'adultes de 18 à 55 ans ayant subi un traumatisme crânien ou qui souffrent d'une déficience physique. Le complexe leur offrira des services adaptés afin d'améliorer leur autonomie et par le fait même leur dignité, comme le souligne la première ministre du Québec.
2: C'était trop triste de voir des jeunes gens ou des jeunes, des personnes dans la fleur de l'âge devoir aller en CHSLD faute de lieu qui leur soit destiné, qui leur soit adapté à leurs besoins. Ça, ce centre-là, ça va permettre aussi de mieux soutenir les familles des résidents.
0: Jérôme Gagnon a remporté l'investiture du Parti québécois dans Nicolet Bécancour avec 59 % des voix devant Philippe Dumas lors d'une assemblée qui a rassemblé plus de 500 personnes. Le vote s'est déroulé rapidement et le résultat a été annoncé moins de 2 heures après l'ouverture du scrutin. Gagnon a immédiatement appelé au rassemblement et a offert une place à Dumas dans son équipe de campagne. Les deux candidats ont souligné l'importance de l'unité en vue de l'élection du 5 octobre. Militant de longue date, ancien président de l'association locale et coordonnateur au développement économique de Nicolet, Gagnon se dit prêt à amorcer la transition vers son rôle de candidat officiel. Voilà qui complète l'information. 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
2: Coucou les Crinqués!
3: Coucou les Crinqués!
2: Je peux-tu y aller parce que c'est pas long?
1: Vas-y, vas-y.
2: Bon, OK, mon flop, c'est que j'avais des shows au magasin général de Godbout en fin de semaine.
1: C'est loin, Godbout, là, c'est sa côte nord.
2: Oui, fait que c'était à 7h30 de chez nous. Je pack mon stock, je suis prête à y aller et on m'appelle, le show est cancellé. Il y a quelqu'un dans l'équipe du magasin qui a un ennui de santé. Bon, écoute, rendu là, moi, il y a bien des choses que tu peux pas contrôler dans la vie, dont la santé des gens, ouais. Là. Fait que moi, j'ai dit, OK, je comprends, mais il y a des gens qui m'ont texté en me disant, hey, j'avais fait 6 heures de route pour aller voir. Ben que ouais. Là, eux autres, ils étaient rendus là-bas. T'sais, je me suis excusée en même temps. C'est pas de ma faute. Moi, j'étais top shape. J'ai même forcé pour faire le deuxième. J'ai dit, vous êtes sûr qu'on cancelle aussi les deux vendredi, samedi? Puis ils m'ont dit oui, les deux. Fait que, t'sais, j'ai quand même fait des efforts pour essayer de faire l'autre au moins, mais ça a pas marché. Donc, je salue les gens qui se sont quand même déplacés puis ben qui ont dépensé du cash pour ça.
4: Ben oui.
2: Je sais que les gens devaient garder leur billet et que ça va être reporté. Je sais pas quand encore. Mais bref, ça. Tu sais, ça m'attriste là, quand c'est quand
1: ouais,
2: le
1: c'est sûr que c'est plat.
2: Colique, moi j'avais tout prévu mes affaires là.
4: Mais
2: ça et mon top, j'ai ouvert ma piscine, OK.
4: Oh!
2: En fait, c'est pas moi, c'est mon chum qui est super débrouillard qui l'a ouvert et je veux vous dire à quel point moi j'ai du fun de jouer dans ma cour et de faire des petits feux puis que le monde atterrit chez nous puis que je sors le vin et ça a fait ça, ma mère elle atterrit chez nous, on a sorti le petit vin blanc. J'adore ces moments-là avec ma famille. Oui.
4: Mais, hein.
2: Vraiment, fait que ça me fait du bien d'avoir ma famille puis d'être chez nous là, tu sais là.
4: Ton lit, hein?
2: Ah, c'est le fun quand tu reviens. Tu viens,
1: t'es content de partir, mais quand tu reviens, t'es content.
2: Ouais, j'étais contente de laver mes bobettes pis ça. Fait que, regardez, ah ouais. Je suis propre.
4: Et t'as pas vendu au Mexique.
2: Non, je l'ai pas vendu.
1: Je vais y aller avec mon top. Vas-y, parce que ton top, il ressemble au tien. Moi aussi, c'est ça en fin de semaine. J'ai parti ma piscine, moi aussi en fin de semaine.
2: Oui.
1: Mais je me baignerai pas dedans parce qu'il y a frais dans Titi. Je peux te dire. Écoute, j'ai pas de chauffe-eau.
4: La petite
1: tortue. C'est clair. Donc, j'ai parti ça en fin de semaine. Puis mon top aussi, c'est un peu ça. Moi, j'ai vu ma famille aussi en fin de semaine. C'était la fête des mères dimanche.
2: Oui.
1: J'ai vu ma maman, j'ai vu ma belle-mère, j'ai vu toutes les mamans de ma vie, donc ça a été bien le fun en fin de semaine.
2: Ah,
1: donc
2: c'est
1: ça, c'était mon top, mais mon flop, j'en ai pas. Ça va bien là-dessus.
4: Ben, on aime ça.
2: Ça va bien
1: là. Parle-nous de ta robe de mariée, c'est
2: ben
1: ton
2: ouais.
4: Top. Ben, moi, c'est mon top certain. Vendredi soir, OK, j'étais au gym, puis là, la boutique Robologie, où j'ai acheté ma robe à Longueuil, elle m'écrit, puis elle me dit, Steph, elle dit, je viens de recevoir ta robe.
2: Oh là là là là.
4: Parce que, tu sais, ta commande des mois d'avance, puis ils la font, genre, pour toi, là.
2: Ah, c'est fait sur
4: que,
2: mesure, là.
4: Oui, fait que, écoute, je capotais. Fait que là, texte ma mère, texte ma tante. Voulez-vous venir demain avec moi chercher ma robe? Fait que là, finalement, ça a marché. On est monté à Longueuil samedi et je suis repartie avec ma robe de mariée.
2: Est-ce que t'as pleuré?
4: Non, mais moi, je suis pas une broyarde dans la vie.
2: Ah, moi, oui.
4: Zéro, genre, mais tu sais, non, mais j'étais énervée. J'étais genre, ah! Oh my God, je l'aime full. Tu sais, ça a confirmé mon choix, vraiment, que je capote sur ma robe. Mais, ouais, fait que ça, écoute, ça, j'ai pas de flop, là. Ça, c'est mon gros écoute, top, gros là. Top,
2: hey, mais je te comptais ça en hors-onde, là, que j'ai vu un mariage au Mexique,
4: oui.
2: Live. Il y a plein de gens qui se marient dans le sud, hein, c'est super populaire. Ouais. Et toutes les filles d'honneur, ils avaient pogné un maudit coup de soleil. C'est toutes des blondes avec des robes jaunes et il y avait l'air des tiomars. Et les gars, ils avaient tous des lunettes soleil, tu sais.
1: Oh, il y a peut-être vu la veille.
2: Fait que, tu sais, ça manquait un petit peu de ressenti.
4: De finesse,
2: tout ça, ouais. Oui, mais c'était beau. Il y avait du violon. Puis tout, moi, j'ai pleuré, là. Ah, c'était super. Moi, je suis une broyarde. Mais écoute, c'était tellement chouette.
4: Tellement pas une broyarde, là.
2: Mais tu sais, te marier à 35 degrés au gros soleil.
1: Attends, plus on vieillit, plus on devient broyarde.
2: Oui, moi, c'est vrai.
1: Je regarde des émissions de télé, là, puis des fois, c'est pas très spantoute, puis je viens les yeux tout tremblant.
2: Oh, moi aussi.
4: Oh, Yannick.
2: Oh, Yannick aussi, beau.
1: On vient le cœur tendre.
2: Oh, on aime ça. Hey, avez-vous vu? Je pense à toi, Yannick, parce que je pense tout de suite au Man-Made.
1: Oui.
2: Mais avez-vous vu les pubs de Man-Made où on voit des joueurs de hockey du CH là-dedans? T'es curé, quoi que c'est bon!
1: Anderson, entre autres.
2: Ah, c'est très drôle.
1: Ouais, j'aime ça quand tu dis ça, que tu vois des Man-Made, tu penses à moi. Ça.
2: Oui, c'est quand ça, je pense à ton bas de corps.
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1: 11h59 en ce lundi, bon début de semaine, c'est le 25 mai aujourd'hui. Robert Savard, la salle des nouvelles, est avec nous. Robert, on parle d'un bâtiment du côté du secteur Grand-Mère qu'on appelle le Punch. Hein? Tout le monde connaît le Punch à Grand-Mère, c'est pas ce qu'on boit là dans un événement ou d'un... C'est pas ça pantoute. C'est le fameux Punch de l'ancienne usine du côté de Grand-Mère, près de la rivière Saint-Maurice. On aimerait que ce soit un édifice, un bâtiment protégé.
2: Oui, c'est la Société historique et culturelle de Grand-Mère, en fait, qui a présenté la demande au ministère de la Culture et des communication pour que cet immeuble-là soit intégré dans le répertoire du patrimoine culturel du Québec. Donc, deviendrait à ce moment-là un édifice protégé. Mm-hmm. On ne pourrait plus heurter d'altération à l'édifice en question. Alors, ce qu'il faut dire, c'est que on le connaît comme le Punch, on le connaît comme le Time Office aussi. Donc, c'était le poste d'accueil de l'usine Laurentide dans le temps. Faut mentionner que c'est construit depuis 1916 et puis faut mentionner que c'est un bâtiment qui est en bois rond, donc en fait, c'était vraiment l'image de marque de l'usine dans le temps parce que c'était la porte d'entrée. Oui. Tu sais, les véhicules passaient sous la fameuse arche de ce poste d'accueil-là pour se rendre à l'usine qui était en contrebas. Là, pour le moment, ben, on sait qu'il y a quand même des négociations qui sont en cours actuellement avec la Société de développement de Shawinigan et l'usine Pro B ou la compagnie Pro B qui projetait peut-être d'acquérir ce bâtiment-là. Et là, à ce moment-là, on pourrait probablement soit le rénover ou encore le détruire carrément. Alors là, pour le moment, la société historique et culturelle de Grand-Mère espère que le ministère de la Culture et des Communications va se pencher là-dessus très rapidement pour qu'on donne ce statut qu'on l'intègre dans le répertoire du patrimoine culturel du Québec. Qu'est-ce qui va se passer dans les prochaines semaines, ce sera à suivre, mais ça va en faire deux, avec, on sait, la Vespasienne du parc Antoine-Saint-Onge, qui est maintenant protégée, et il y a d'autres bâtiments qui sont quand même assez âgés à Shawinigan, qui risquent de subir peut-être le même sort, on verra bien, en tout cas, ça c'est le deuxième d'une série peut-être un peu plus longue.
1: Oui, c'est sûr que moi j'ai toujours, je me dis, bon, c'est bien de protéger, parce que c'est le patrimoine bâti, là, on n'est pas pour tout détruire non plus, là. Mais d'un autre côté, je pense que ça revient cher d'entretien pour les municipalités aussi. Hein?
2: Ouais, ben on sait que pour la Vespasienne du parc Antoine-Saint-Onge, on avait pensé à un certain moment donné rénover ce bâtiment-là, mais on s'est aperçu que la facture était beaucoup trop élevée, donc on avait décidé de le détruire, de le démolir carrément pour le remplacer par un autre bâtiment. Du côté du poste d'accueil, du côté de la société historique, il y a des photos qui circulent actuellement sur le site internet de la société où on voit l'intérieur du bâtiment et ça donne l'impression qu'il n'est peut-être pas aussi vétuste qu'on voudrait le laisser croire. Okay. Alors, faudrait voir là de quelle manière on pourrait non pas le rénover mais le restaurer pour lui donner son apparence du temps.
1: Ouais, puis une vocation peut-être aussi.
2: Peut-être. M. Lévesque avait pensé, Yves Lévesque, peut-être de la restauration ou quelque chose comme ça. Là, mais c'est quand même pas évident parce qu'il y a quand même des sous à investir.
1: Tout à fait. On va suivre ça de près. Merci beaucoup, Robert.
2: Un plaisir.

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1: Ouais, c'est une heure du lunch sous la pluie, sous les nuages. La pluie pas si mal, quelques petites gouttelettes ici et là, mais quand même, c'est à prévoir pour le reste de la journée. On a 13 degrés là, un peu partout dans la région. Demain, quelques

0: pas eu de date d'avancée encore. Ils sont un peu à la traîne par rapport au Mexique. Pour ce qui est du président général de l'UPA, Martin Caron, il croit que les agriculteurs américains ont tout intérêt à signer cet accord-là, du moins par le biais de l'administration Trump, parce que ils sont, eux aussi, frappés par la hausse du diesel. On va parler d'agriculteurs. Et il y a aussi les engrais qui manquent. Alors, le coût des engrais qui a augmenté considérablement. Et on sait qu'au Moyen-Orient, il y a quelques pays producteurs de ces engrais-là. Mais comment tu veux faire parvenir ces engrais-là au nord américain quand tu peux pas traverser le détroit d'Ormuz qui est toujours figé.
1: Oui.
0: Je vais y revenir à la fin. Et il y a aussi les tarifs douaniers de Donald Trump. Ben,
1: ils font mal.
0: Ils font mal aux Américains. Ouais. Ça, là, en tout cas, et plusieurs se demandent pourquoi il a fait ça, mais c'est comme ça. Alors, les tarifs, on doit les absorber. Soit les commerçants ou les grandes compagnies américaines qui les absorbent, ou qu'il les envoie directement aux Américains. Quoi qu'il en soit, il a rappelé que Washington a versé 12 milliards de dollars récemment, c'était en décembre dernier, aux agriculteurs qui sont pris avec ces hausses-là. Mais en même temps, Trump, il a dit, c'est qu'il y a de la concurrence déloyale, alors que c'est pas tout à fait le cas. C'est ses propres tarifs qui font mal aux agriculteurs américains. Écoutons-le, il en parle un peu ici.
2: Côté américain, ils ont eu beau avoir un paiement direct de 12 milliards de dollars, ils sont en déficit de 30 milliards. Fait qu'entre 30 et 12, il y a des impacts. Et c'est pas pour rien qu'il y a eu un nombre de faillites côté agricole américain plus élevé sur les dernières années.
0: Et ça, c'est la raison, Yannick, pour qu'il revienne à ce sujet-là, pour dire qu'à la fois le Mexique, à la fois les États-Unis et le Canada, en ce qui a trait à tout ce qui est produit agricole, mais aussi, on parle de l'ACEUM, ça comprend l'acier, l'aluminium et tout, là. Alors, on va l'écouter à nouveau.
2: Il n'y a pas personne qui a un avantage à ne pas avoir un ACEUM qui avait été négocié. C'est tellement interrelié, c'est important de maintenir ça.
0: Et en ce moment, comme on dit, Yannick, la pression est forte sur les agriculteurs. Il y a eu une aide d'accorder 87 millions récemment, il y a une semaine et demie, annoncée par la ministre Christine Fréchette. Oui, ça va aider, disent les agriculteurs, d'autant plus que la relève agricole, dans l'enveloppe, il y avait un montant pour la relève qui, selon Martin Caron, est la plus à risque, parce que les jeunes, quand t'es pris avec des emprunts que tu peux pas rembourser, ça commence mal une carrière.
1: Ouais, j'en parlerai aussi tantôt, Christine Fréchette aussi, qui va annoncer d'autres produits aussi. Là,
0: oui,
1: et d'autres achats aussi, notamment l'épicerie où on abolit la TVQ. Et donc, plein de choses seront annoncées concernant ça pour aider les Québécois aujourd'hui. Je vous en parlerai un petit peu plus tard tantôt. Et on se parlera peut-être du Canadien aussi, si j'ai le temps. Là, ça a l'air qu'il y a un joueur qui a été mis de côté, qui va être de retour, ben, en fait, qui était blessé, et qui sera de retour au jeu ce soir. Je vais vous en parler tantôt. Et également aussi, il ne faut pas oublier Samuel Grondin aussi, de Trudel et Trudel Audioprothésiste sera avec nous autres. On va parler des bruits qui peuvent, à long terme, donc faire qu'on devient un peu dur de la feuille.
0: Oui, imagine au Centre Bell le nombre de décibels.
1: Oui,
0: par exemple, le but quand le Canadien a raflé la première victoire.
1: Ouais. Puis on voit souvent des enfants avec des coquilles là, sur les oreilles. Oui. On va en parler aussi tantôt avec SML, vous allez voir.

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1: 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Salut Samuel.
2: Bonjour.
1: Samuel, aujourd'hui, on va parler des types de protections qui existent pour les oreilles, donc pour les gens qui sont exposés au bruit, parce qu'on est exposé à toutes sortes de bruits également. Mm-hmm. Il y en existe plusieurs types de protections.
2: En effet. Puis tu sais, on parle de protection contre le bruit, mais aussi les protections contre des choses qui peuvent rentrer dans nos oreilles, comme de l'eau ou toutes sortes de poussière. Mais... Oui, c'est ça, le bruit, en réalité, c'est néfaste pour les oreilles, surtout sur une longue période d'exposition ou un bruit qui est très fort, finalement. 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Ouais. Le bruit, en réalité... il peut occasionner une surdité avec le temps. Fait que nous autres, ce qu'on va conseiller de faire, c'est souvent de se protéger les oreilles dans toutes sortes de situations. Fait qu'on peut parler, un exemple, quelqu'un qui tombe sa pelouse chez eux. C'est sûr et certain que, tout dépendant du tracteur, c'est sûr que s'il est électrique, il n'y a pas de problème là, mais un tracteur à gaz conventionnel, ça va faire beaucoup de bruit quand même, surtout quand on a une grande surface de pelouse à
1: tout
2: faire.
1: Tout dépendant du terrain qu'on a, de la grandeur du terrain.
2: Exactement. T'sais, si vous êtes 3 heures sur le tracteur, en sortant du tracteur, je peux vous garantir que vos oreilles en ont souffert.
1: C'est sûr.
2: Fait que, idéalement, on se met des coquilles, on se met des bouchons jaunes, des bouchons, peu importe. Là. L'idéal, c'est de faire protéger les oreilles. Puis, souvent, ce que les gens vont devoir regarder quand ils s'achètent, finalement, des écouteurs, c'est le niveau de réduction de bruit. Plus le niveau est élevé, mieux que c'est. Donc, un NRR qu'on appelle de plus de 26, ça serait quand même bien à avoir. Ça amène toutes sortes de réflexions. Tu sais, est-ce que je veux des gros écouteurs sur mes oreilles? Parce que là, à la fin de la journée, j'ai chaud, il n'arrête pas de tomber. J'en veux-tu juste dans mes oreilles? Mais finalement, ils ne sont pas confortables, mais ils font une bonne atténuation. Nous autres, ce qu'on peut faire, c'est des bouchons sur mesure.
1: OK, ajustables pour ajuster à l'oreille de la
2: personne. Exactement. On fait l'empreinte de l'oreille, un peu comme quand on va chez le denturologiste puis on se fait des moules pour nos dentiers. C'est la même chose, mais dans l'oreille, finalement. Nous autres, on va être capable d'aller chercher plus ou moins le même niveau d'atténuation, sauf qu'on va avoir un bouchon qui est beaucoup moins lourd, beaucoup plus confortable aussi dans les oreilles, puis il va être plus durable dans le temps. Tu sais, une paire de bouchons, moi, j'ai la même paire de bouchons depuis 2016 que j'utilise encore aujourd'hui.
1: Donc, ça peut être long, on peut les garder longtemps, les avoir longtemps.
2: Et exactement. Fait que, tu sais, ces bouchons-là aussi, on peut facilement les utiliser. Un exemple, si, souvent, pour ma fille, je vous donne un exemple, elle a eu des tubes dans ses oreilles. Elle faisait des otites à répétition, puis le médecin avait recommandé que si on allait dans une piscine ou dans l'océan ou quoi que ce soit, l'idéal, c'est de pas de mettre la tête dans l'eau vu qu'on voulait pas rentrer d'eau à l'intérieur de son oreille moyenne. Donc, on a fait faire des bouchons sur mesure pour elle, puis ma fille, elle avait 2 ans, là. Puis le pire, c'est que j'en ai déjà fait à des bébés de 6 mois, là.
1: Okay.
2: Fait que, tu sais, on peut faire des bouchons sur mesure. Ils les mettent pour aller faire leurs activités. On n'a pas besoin de se soucier de, bon, elle a-tu tombé sa tête dans l'eau? On va-tu avoir des otites? On va-tu pas dormir pendant plusieurs semaines?
1: On a perdu un bouchon.
2: Exactement. Ça tient tout le temps bien. C'est sûr que ça prend un petit cours pour savoir comment les mettre. La première fois qu'on regarde ça, on fait, oui, boy, c'est l'oreille gauche, l'oreille droite, ça va où? Mais avec le temps, on s'habitue. Puis, tu sais, c'est super durable dans le temps. Ma fille, elle a 4 ans, puis j'ai mis ses bouchons de quand elle avait 2 ans dernièrement. Puis c'était correct.
1: Ouais, ça tient encore.
2: Mais si je reviens au bruit, tu sais, il n'y a pas de solution qui est meilleure qu'une autre. Ça dépend de la personne. Tu sais, il y en a qui vont dire, moi, j'ai toujours trouvé que les coquilles, c'était suffisant. Tant mieux. Honnêtement, peu importe la solution que vous allez prendre en longtemps, qu'on réduit le bruit sur vos oreilles, le mieux c'est. Parce que sur le long terme, c'est là que le dommage va se faire. Tu sais, on a parlé de la tondeuse, mais on pourrait parler ou sinon, comme la dernière fois quand j'ai été à Cabane à sucre, il y avait tellement de bruit, on pouvait pas comprendre qu'est-ce qui se passait alentour de nous autres. Puis je voyais, puis j'étais fier de ça, qu'il y avait plusieurs tables où qu'il y avait des enfants. Puis tous les enfants portaient des protections auditives.
1: Okay.
2: Fait que finalement, les parents ont pensé à protéger les oreilles. Puis pourquoi est-ce que c'est important de protéger les oreilles des enfants? Parce que leur conduit auditif est beaucoup plus petit qu'un conduit auditif d'un adulte. Puis ça, qu'est-ce que ça a comme impact? C'est que la grosseur du conduit va avoir une résonance qui est un petit peu plus grande. Fait que c'est comme si on amplifiait le son un petit peu plus. Fait qu'on a la même audition, ou à peu près, mais eux, ils l'entendent plus fort encore. Fait que c'est sûr que ça, sur le long terme, c'est moins bon si on les expose à plus de bruit. Fait que, tu sais, si nous autres, on trouve ça fort, croyez-moi, vos enfants, eux autres aussi, ils le trouvent fort.
1: On le voit souvent dans les festivals l'été, là, de jeunes enfants avec des coquilles sur les oreilles. Qu'est-ce que tu conseilles? conseillerais, à quel âge on arrête de leur faire porter des coquilles? Je sais, bon, un très jeune âge, oui, ouais. Mais à un moment donné, est-ce qu'on continue jusqu'à quel âge à peu près?
2: Ben, tu sais, même moi, je devrais mettre des coquilles quand je vais dans un spectacle. Ouais. L'idéal, ça serait ça, en réalité. Tu sais, si on est proche des enceintes, c'est pas loin, c'est pas rare qu'on peut avoir du 100, 110 dB dans nos oreilles. 110 dB dans les oreilles au Québec, là, on pourrait pas être plus que 2 heures exposé à ça. C'est pas 1 heure, en réalité. Fait que c'est sûr et certain que toute situation où il y a des hauts niveaux de décibels, c'est sûr et certain que j'aurais tendance à dire faut se protéger les oreilles. Puis, parlant de musique, là, il y a des bouchons aussi qui existent, des bouchons de musiciens qu'on appelle.
1: Okay.
2: Eux autres, ce qu'ils vont faire, c'est qu'au lieu d'atténuer le son avec une courbe spécifique à la réduction de bruit en haute fréquence pour protéger les oreilles sur le long terme, eux autres, ils vont vraiment atténuer le son sur une base flat. Donc, on peut aller chercher une atténuation de 9 dB, décibels, ou on peut aller chercher du 15 ou du 25. Ça, ça fait qu'on ne perd pas de la qualité. Parce que c'est ça l'enjeu avec un bouchon conventionnel. On va jouer quelques notes de musique, où on écoute de la musique, puis on fait « Ah, il me semble qu'il manque de haute. Ah, il me semble qu'il manque de certains sons. Ben, » un bouchon de musicien, eux autres, ils vont garder toutes les mêmes fréquences au même niveau. Fait qu'on fait juste descendre le son. Fait qu'on peut pratiquer la musique ou notre sport ou écouter de la musique sans risquer de briser nos oreilles.
1: Il y a certaines protections qui existent sur le marché qui sont là, qui nous permettent de quand même bien entendre.
2: En effet. Exact, c'est ça. Fait que, tu sais, il y a des bouchons, un exemple pour les chasseurs, que l'avantage d'eux autres, c'est que à la normale, on s'entend normalement avec une légère atténuation ou à peu près. Puis dès qu'on a un coup d'impact, automatiquement,

0: prioriser les circonscriptions caquistes dans les infrastructures scolaires.
1: Si on regarde le nombre de projets, la CAQ détenait environ 64% des sièges à l'Assemblée nationale du Québec au courant des dernières années, et les circonscriptions caquistes ont obtenu 72% des projets de rénovation et de construction d'écoles depuis 2018. Il n'y a aucune autre formation politique qui a bénéficié d'un traitement aussi avantageux.
0: L'avenir de l'épicerie de Saint-Adelphe reste flou. La coop de solidarité, propriétaire du bâtiment, est coincée avec une dette de 200 000 $ et n'a plus qu'un seul locataire depuis la fermeture de la quincaillerie. La municipalité offre 25 000 $, mais uniquement pour financer un plan de relance assorti de plusieurs conditions, ce que la coop juge insuffisant, préférant une aide directe pour régler sa dette. Tess Canada, malgré la controverse entourant son parc éolien, envisage de louer des locaux vacants pour en faire un camp de base, ce qui pourrait sauver la coop. La municipalité affirme n'avoir reçu aucune demande écrite et rappelle qu'elle ne peut pas subventionner une entreprise privée. Elle estime que la coop dispose d'autres solutions à explorer. L'incertitude demeure donc totale quant au maintien de l'épicerie. La route 155 entre la Mauricie et le Saguenay-Lac-Saint-Jean connaît un nombre anormalement élevé d'accidents graves en raison des capacités affaiblies par l'alcool ou la fatigue qu'ailleurs en province. Entre 2019 et 2025, 664 collisions y ont eu lieu, dont 21 avec blessés graves et 14 mortels. Selon la Sûreté du Québec, les poids lourds et les motos sont aussi surreprésentés, tandis que les animaux causent près de 20% des collisions. Plusieurs municipalités réclament des mesures supplémentaires comme la réduction de vitesse ou l'installation de radars photo, alors que Québec affirme déjà avoir réalisé divers aménagements et promet de nouvelles interventions. Autre annonce de la première ministre Christine Fréchette, cette fois dans sa propre circonscription en Montérégie. Elle a souligné le début des travaux d'une 9e maison Martin-Matt, un établissement qui accueillera des dizaines d'adultes de 18 à 55 ans ayant subi un traumatisme crânien ou qui souffrent d'une déficience physique. Le complexe leur offrira des services adaptés afin d'améliorer leur autonomie et par le fait même leur dignité, comme le souligne la première ministre du Québec.
2: C'était trop triste de voir des jeunes gens ou des jeunes, des personnes dans la fleur de l'âge devoir aller en CHSLD, faute de lieu qui leur soit destiné, qui leur soit adapté à leurs besoins. Ça, ce centre-là, ça va permettre aussi de mieux soutenir les familles des résidents.
0: Jérôme Gagnon a remporté l'investiture du Parti québécois dans Nicolet Bécancour avec 59 % des voix devant Philippe Dumas lors d'une assemblée qui a rassemblé plus de 500 personnes. Le vote s'est déroulé rapidement et le résultat a été annoncé moins de 2 heures après l'ouverture du scrutin. Gagnon a immédiatement appelé au rassemblement et a offert une place à Dumas dans son équipe de campagne. Les deux candidats ont souligné l'importance de l'unité en vue de l'élection du 5 octobre. Militant de longue date, ancien président de l'association locale et coordonnateur au développement économique de Nicolet, Gagnon se dit prêt à amorcer la transition vers son rôle de candidat officiel. Voilà qui complète l'information. 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

Et non, c'est pas parce que le café est trop fort, c'est parce que le Canadien de Montréal s'est incliné. Encore une fois, deux matchs en ligne pour cette troisième ronde des séries éliminatoires. Vous savez que la finale de la Coupe cette année, là, après cette série-là, c'était un peu stressant, mais on va vous le dire. Défaite 3-2 hier en prolongation. Prochain match, c'est encore à domicile demain. Ça nous prend une victoire pour égaliser ça. Là, on peut pas partir avec deux matchs en arrière. Faut retourner en Caroline ce vendredi avec une égalité 2-2 de grâce. Ça serait pas pire. Notre matin sera ponctué justement de réactions de Martin Saint-Louis, Philippe Dano. On parle aussi du coût de la vie. Le coût de la vie qu'on paye, hein? On paye en vierge ces temps-ci. Là, il y a une baisse qui commence à se faire sentir depuis hier avec la TVQ qui est enlevée sur certains produits à l'épicerie. Tous les détails de ça ce matin avec Robert Bernard qui se joint à nous à compter de 7h. On va être bien aujourd'hui, hein, ceci dit, Shaoui, un max de 21 mais ressenti 26-27 avec du beau gros soleil. Voyager vers toi, c'est Marc Dupré qui parle notre blitz du Nord de Hit sans arrêt à Country Pop 92.9 et countrypop.ca. 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

6h04, on est le 26 mai, je vous l'ai dit hier, mais c'est la dernière semaine de ce mois-ci. Et tranquillement, pas vite, ça commence à sentir les vacances. Nathalie Small qui prend des vacances l'été, mais c'est pas fini. Nat est avec nous autres encore plusieurs semaines. Elle est là à compter de 6h30 ce matin avec une heure et demie de musique sans pub. C'était de toute beauté. D'ailleurs, hier, la voir à Bonsoir, Bonsoir est tellement belle, est tellement fine. Vous allez la retrouver avec son authenticité aujourd'hui pour vous accompagner.

gagner au travail. C'est en ce moment quand même assez confortable. Shorty en short, en t-shirt, par gogoon, avec un petit manteau de printemps, ceci dit, là, pour en ce moment, là, 10 degrés. C'est vraiment parfait, un max de 21 ressenti, 26. On va aller rejoindre les 26 aujourd'hui. On vous parle du match des Canadiens d'hier. Réaction de Philippe Danault, Martin Saint-Louis également sur cette défaite-là. Et comme on aura 26 degrés aujourd'hui, puis tout est dans tout, on s'approche tranquillement d'une température du sud. Voici Kai et Mexico avec Country Pop et countrypop.ca.

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1: 26 mai aujourd'hui, on est très bien quand même à l'extérieur là, pour un petit matin. 10, 11 degrés, tout dépendamment où vous êtes. 6h11, 12 minutes, voilà, c'est fait. On revient sur ce match du Canadien d'hier. Où est-ce que j'ai abandonné à un moment donné, la deuxième période, je suis allé me coucher. C'était stressant, c'était 2-2. C'était toujours un cadeau, une équipe qui score, l'autre qui score rapidement. Et réaction en chaîne sur le match d'hier, d'abord de Martin Saint-Louis, ensuite de ça, Philippe Dano.
2: Je trouve, tu sais, puis c'est dur à quantifier ça, mais offensivement, en possession, je trouve qu'on était meilleur aujourd'hui qu'on était la deuxième game. Ça veut pas dire qu'on a eu beaucoup plus de lancers, mais tu sais, on s'est tiré dans le pied un petit peu à soir. Il va falloir qu'on fasse pas ça.
3: C'est une très bonne équipe aussi, puis c'est leur bread and butter, c'est de faire sentir les équipes pas bien, puis pas en confiance, puis c'est fort attention de pas tomber dans leur trappe là. Donc on sait qu'ils vont avoir plus de shots que nous, mais comme j'ai dit, on a eu plus de grêlés, donc il faut juste capitaliser, plus opportuniste un peu, mais peut-être limiter les erreurs aussi.
1: Alors on continue de les suivre, beau temps, mauvais temps les Canadiens. Si vous êtes des vrais fans du Canadien comme moi, qui gagnent ou qui perdent, faut rester solidaire derrière eux, avec eux. Prochain match, c'est demain soir à 20h, toujours à domicile, puis après ça, ben on s'en va à un match numéro 5 du côté de la Caroline. Vendredi soir. Pour exister d'Olivier Dion, les sales barbes vous attendent dans le détour avec il y a le bon lieu qui l'attend à Country Pop et countrypop.ca. Bon mardi matin.

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1: 19, 10, 11 degrés. Je sais pas où vous êtes en ce moment, mais c'est quand même assez confortable pour commencer notre mardi. 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Comme en écoutant cette chanson-là, Francis de Grandpré, « Lève ton verre », plus de New Country de chez nous à CountryPop et CountryPop.ca.
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0: À 6h23, la Mauricie, ça fait longtemps qu'on n'a pas eu un bulletin de nouvelles insolites, des nouvelles un peu étranges d'un peu partout dans le monde. Et il y en a des pas pires. Il y a une femme qui a donné naissance à des jumelles et elles n'ont pas le même père. Pardon, je vous donne les détails dans quelques instants avec Steph et Yannick les crinqués. Et un gros hit pop ces temps-ci, Rye et Where's My Husband, ça s'en vient rester là.
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34, 26 mai. Aujourd'hui, c'est une journée ensoleillée qu'on aura. Ça va faire du bien, enfin, de voir du beau gros soleil. Ceci dit, il est apparu de m'amener hier en fin d'après-midi. Ça a fait du bien de le voir. Et il sera là toute la journée avec un max de 21, mais ressenti 26, 27. Une journée chaude et humide quand même. Ce soir, la nuit prochaine, on devrait avoir quelques averses qui devraient cesser tout de suite après minuit. Risque d'orage tôt ce soir, ceci dit, pour casser un peu l'humidité, j'imagine, parce que demain, là, on devrait avoir des 19 avec un indice quand même assez élevé. Là, on a encore du beau gros soleil pour notre milieu de semaine. Et ensuite de ça, c'est incertain, j'irai pas jouer là-dedans. Une femme accouche de jumelles et ce n'est pas le même père. Comment ça se fait? C'est une science-fiction. C'est une réalité. Bulletin de nouvelles insolites avec Steph et Yannick d'Incrinqué après Gab Forêt et Jeff Posé. Puisqu'il faut. D'ailleurs, Jeff Posé, vous allez le voir plus rapidement qu'autrement parce que le festival énergique, c'est dans 2-3 semaines, la fin de semaine du 13-14 à Shawinigan. C'est eux autres qui lancent le bal des festivals.

0: Oh mon Dieu, qui ont l'air tannants. Je sais pas si c'est le soleil qu'on prévoit aujourd'hui. On les accueille. Ils viennent d'arriver en studio. Stéphanie Veillette, Yannick Denoncourt, c'est les Crinqués.
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0: Pour commencer une deuxième journée de la semaine, ça prend mes crinqués. Allô Yannick, salut Stéphanie.
2: Salut.
0: Oh, tabarnak.
2: Yannick, les yeux ont failli sortir des orbites.
3: Ben, je vous le saut.
0: C'est beau, Yannick, comment t'as parlé. Vous êtes en forme, les crincoches?
2: Super en forme,
3: oui.
2: Vous
0: ben oui, en pleine forme, d'autant plus que le soleil sera de retour aujourd'hui. Ça va te faire du bien.
3: Oui, hein, parce que début de semaine déprimant.
2: Lundi qui pleut, c'est gris, là. Ouais. C'est pouet, pouet, pouet.
0: Exactement. Mais là, le mois de juin s'en vient tranquillement. Et là, je trouvais qu'on était dû pour des petites nouvelles insolites parce que, oh là là, on y va avec un petit bulletin de nouvelles niaiseuses. Je sais pas si vous avez vu passer. Les crinqués. C'est en Californie. Un homme de 29 ans, Isaac Valencia, il est resté coincé pendant 12 heures dans un mur entre un café et un cinéma. Il serait tombé du toit du cinéma, avant de glisser dans l'espace. Les pompiers ont dû découper le mur du béton, des blocs de ciment. Après son sauvetage, l'homme a été arrêté pour tentative de cambriolage. Il était sur le toit puis il était dans les murs parce qu'il essayait d'aller cambrioler.
2: Oh, ben, vierge, il a pas pu se sauver.
0: Non, il a été jamais
2: moi, je passerais pas entre les deux murs. Fait
0: non! Tu serais pas capable de monter sous le poids non plus, je pense.
2: Ouais, non plus!
0: Il a quand même écopé de 10 000 piastres d'amende plus incarcération.
2: Dommages.
0: Ben oui, il est dommage.
3: Cool, ben oui, oui.
0: C'est dommage pour lui.
2: Ah ben, il s'est fait pogner la main dans le sac.
0: Oui, attention, il y a un jeune homme turc qui est nommé Yigit ou Yijox. Arslan, qui détient maintenant le record du monde du plus grand nombre de clics sur une souris en une minute. OK, selon vous, c'est combien de clics?
3: 3 millions.
2: En une minute, c'est soit... moi, je dirais 320.
0: Toi, Yannick?
3: En une minute?
0: Une minute.
3: Une minute. 574.
0: C'est 760 clics faits avec son doigt. On salue sa conjointe qui doit tellement... T'es épanouie.
2: J'ai pensé, mais je vais pas le dire.
0: Ça représente 12,6 clics par seconde.
2: Oui, non, ça a pas de bon sens.
0: Deux, imagine, ça doit être terrible quand même. Il y a une autre nouvelle comme ça, ça a été impressionnant et ça a été réalisé par, du côté de Drummondville où réside la reine de Drummond, Brigitte, qui vous accompagne.
3: Oui, Brigitte, oui, jolie.
0: Ce soir, ça s'est passé sur le boulevard Saint-Joseph avec une remorque de 53 pieds.
3: Ah oui.
0: T'as vu ça passer? Il y a une cargaison qui a été mal attachée et c'était remplie de paniers d'épicerie.
3: Oui. Vous voyez les paniers jaunes de
0: des paniers
3: qui roulent dans la rue.
2: Moi, là, quand j'ai vu la vidéo, je pensais que c'était de l'intelligence artificielle.
3: Ouais, moi aussi.
0: Ah ouais, hein?
2: Ça avait tellement l'air, tu sais, ça sortait toutes les choses. Vrai.
0: Hey, tu dois te faire le saut.
3: Hey, t'attends la lumière rouge, puis tu vois tous tes paniers d'épicerie sortir du truck, tu veux capoter ta vie.
0: Hey, mais là, moi, là, mettons, sur l'autoroute, là, tu suis une vanne qui amène des chars de concessionnaire ou une vanne de bois. Là,
3: on a toujours pas que ça lâche.
0: Moi, j'ai double tout le temps, mais là, t'as 150 paniers d'épicerie qui te volent d'en face.
2: Juste un trailer aussi. J'ai tout le temps peur que le trailer se dépine. Mon père m'a toujours dit. Tu pèseras sur le champignon, mais quand tu peux, te dépose.
3: Ah non, c'est ça.
0: Ben
3: tu restes pas en arrêt de ça.
0: Non, tu restes pas en arrêt de ça. Et la dernière, mais non la moindre, on a défié la science ici. Deux jumelles britanniques âgées de 49 ans, vous êtes pas prêts, ont découvert, grâce à des tests d'ADN, qu'elles n'avaient pas le même père. Des jumelles.
2: Ben voyons!
0: Qui ont pas le même père.
2: Mais moi, biologiquement parlant, c'est possible. Comment, ça, là?
0: Ben, je vous explique ça. Sont nés à quelques minutes d'intervalle en 76 à Nottingham. C'est un phénomène extrêmement rare appelé la super fécondation hétéro-paternelle. Ça signifie en fait que deux ovules différentes ont été fécondées par deux hommes différents lors du même cycle. C'est seulement une vingtaine de cas semblables qui ont été recensés dans le monde entier.
3: Hey,
0: la mère,
2: t'imagines? Non, mais les enfants, tellement t'apprends que ta soeur jumelle, ben c'est ta demi-sœur dans le fond, mais que tu penses que c'est ton lien de sang le plus proche.
3: L'histoire le dit pas, là. Ben, tu sais, à un moment donné, qu'est-ce qui fait qu'à un moment donné, tu vas suivre des tests, là, pour passer des tests pour.
0: C'est vrai, on sait pas pourquoi ils ont été passés des tests.
3: Mais il me semble qu'on se ressemble pas tant que ça.
0: T'as raison. Mais en tout cas, la mère était active, hein.
3: Ben oui.
0: Moi, c'est ce que j'entends.
3: Ben oui.
0: En tout cas,
2: oui.
0: Parce que. Vraiment,
2: parce que.
0: Écoute, même cycle, ça dure combien de temps, un cycle d'ovulation?
2: Je pense. Mais Yannick a des enfants, mais je pense que c'est. 2-3 jours.
0: Ah ouais, hein? Puis s'il n'y a pas de pleine lune,
3: c'est pas très long.
0: Hein? Ah mon Dieu Seigneur.
2: Non, non, c'est pas pendant ton 28 jours que t'as pas tes règles.
0: OK, ouais, c'est ça.
2: Non, non, non. Ben, c'est des fois, t'es timé, là. C'est comme.
3: Ah ouais.
2: Pit, c'est là, là.
3: C'est là que ça se passe.
0: Ah ouais, les jambes dans les airs, ouais.
2: Ah ouais. Ah ouais. Ah ouais.
0: Fait que c'est ça. Il y a Robert Bernard qui s'en vient avec des nouvelles plus sérieuses.
2: Elle, la légende dit qu'elle s'est jamais rebaissé les jambes entre les deux.
0: Ah non.
3: C'est sûr qu'il est arrivé.
2: C'est sûr, exact. Oh boy, bye!
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0: Ces deux zinzins que j'aime appeler affectueusement sont dans l'émission du retour aujourd'hui avec l'excellente, la grande Brigitte Boisjoli qui travaille bien fort d'un coin pour aller faire l'hymne national du côté du Centre Bell pour un match des Habs. Est-ce qu'elle réalisera son rêve un jour? On sait pas, manquez-les pas. Ce soir, Steph Yannick et Brigitte Boisjoli à compter de 16h jusqu'à 18h. Et ensuite de ça, c'est le 6 à 6 Country Pop avec les 6 plus grosses tunes New Country. Ariane D'Amour a ça pour vous. Et parlant New Country, Emerson Drive, Country People, Vince Lemire à la bonne place. C'est plus de New Country dans notre ville du Nord de Hit sans arrêt pour se réveiller. Bon matin! 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

0: 10h53, Robert Bernard s'en vient dans les prochaines minutes. Hier, Robert Bernard, il nous disait que on va voir à partir d'hier peut-être une baisse un peu au niveau de l'épicerie, pas nécessairement sur les aliments, mais il y a une baisse de TVQ. On coupe la TVQ sur certains aliments. Pas sûr que vous allez trouver ça sur votre 24 de Bud pour la Saint-Jean, mais sur, j'imagine, tout ce qui est fruits, légumes, la viande, le lait, les produits laitiers. Des mesures sur le coût de la vie sont en train de se mettre en place. On a ça dans un reportage. Robert Bernard nous arrive avec ça tout de suite après Laurence Nerbonne dans la prochaine heure. Et là, pour se rendre jusqu'à 7h, j'ai Phil Tremblay, fond de bière à Country Pop et CountryPop.ca.
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0: Une demande de classement d'immeuble patrimonial pour le poste d'accueil de l'usine Laurentide, dont on le sait, c'est mieux connu sous le nom de Punch,
1: le
0: comme
1: punch,
0: les cartes
1: ben oui.
0: de Punch. Et on parlera également de l'industrie de la construction en Mauricie, qui devrait connaître un léger ralentissement selon la Commission de la construction du Québec.
1: Extraordinaire, on va commencer avec ça. D'ailleurs, dans quelques instants, j'ai un reportage sur les détails concernant Christine Fréchette, oui. la TVQ, et puis les mesures là, pour nous aider, en espérant que ça paraisse tranquillement, parce que là, on avait enlevé une taxe sur l'essence, mais c'est revenu là, pas mal dans les deux caisses de litre. Donc, comment je dirais ça poliment, c'est déstabilisant.
0: Ben, je comprends.
1: Pour pas dire des crissants.
0: Oui. Et voilà. Tu regarderas le prix de l'essence si centre-ville de Louisville, 1,96.
1: Ah oui. Alors, tout ça, c'est plus haut que ça. Là.
0: C'est exactement. Alors, on doit naviguer en eau trouble, hein, en comme eau... le marin disait, c'est... le capitaine Haddock.
1: C'est beau, c'est merveilleux. Ouais. Capitaine Haddock qui vogue sous le soleil, c'est super confortable. C'est de toute beauté, déjà 13 degrés. Et on passe ça, Robert, en bonne et due forme avec plus de New Country, Robbie Johnson. Et on se remet de cette défaite des Canadiens hier 3-2 en prolongation. Là,
0: pas
1: là,
0: choix,
1: va falloir égaliser ça, petit gars.
0: Ouais.
1: Prochaine rencontre demain. À 20h, encore au Centre Bell. Luke Bryan, Country Hound, pour commencer votre mardi à Country Pop. Hey,

0: est 7h09, ça s'est réchauffé et ça, rapidement, plus Galardeau prend sa place. On a starté ça à 10 degrés, c'est quasiment 14 degrés. Tout dépendamment où vous êtes dans Shawi, Masqué, Mikinak, Deschenaux, un max de 21 ressenti, 26-27. On va prendre le soleil en guise de prix de consolation avec la défaite du Canadien hier. Et un autre prix de consolation, là, il y a le gouvernement Fréchette qui a confirmé la mise en place de 3 mesures pour faire face à la hausse du coût de la vie, notamment l'abolition de la TVQ pour une multitude de nouveaux produits. Il y a aussi la première ministre qui assure avoir la marge de manœuvre nécessaire pour financer, dis-je bien, ses engagements. Philippe Bonneville qui nous donne les détails de ça dans ce reportage.
1: À partir de la mi-juillet, Québec ne taxera plus des produits comme le papier hygiénique, les barres tendres, ainsi que les fruits et légumes déjà coupés. Une économie d'environ 50 $ par année par ménage, affirme Christine Fréchette.
2: On doit donner de l'oxygène aux Québécois.
1: Mais la première ministre va plus loin. Elle enverra bientôt un chèque spécial allant jusqu'à 200 $ à tous ceux qui reçoivent déjà le crédit d'impôt pour solidarité. Les frais d'immatriculation coûteront aussi 50 $ de moins pour tous les particuliers.
2: Il y a eu des rentrées d'argent additionnelles, ce qui nous a donné une marge de manœuvre additionnelle.
1: Le ministre des Finances, Éric Girard, dit être pleinement d'accord avec ces dépenses supplémentaires qui dépassent pourtant le montant qu'il avait alloué.
3: C'est vraiment là un petit montant qu'on absorbe aisément.
1: Philippe Bonneville pour Cogeco Nouvelles.
0: Ah, j'ai hâte de voir si, premièrement, ça va faire une différence dans notre portefeuille. Si ça baisse là, est-ce que ça va augmenter ailleurs? Je vous entends réagir là-dessus. C'est encore un cadeau empoisonné, cette histoire-là. 819-59-1031. Ça prend une bonne toune pour accompagner le soleil ce mardi 26 mai. Un succès souvenir, je pense. Kylie Minogue et Ken, Get Out of My Head à Country Pop. 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

plus de New Country, plus de soleil en ce beau mardi matin. Et je vous invite à prendre votre cellulaire dans vos mains, vous garer sur le côté si jamais vous êtes en voiture. 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Faites pas de vitesse, par exemple, ce matin. C'est sûr que ce tune-là, c'est difficile de pas en faire. Mettez-vous sur le cruise. On s'offre Ariane Moffat et debout à Country Pop et countrypop.ca.

0: minutes de notre premier bulletin du jour. Robert Bernard revient sur le coût de la vie qui va être allégé. Christine Fréchette qui en a fait des annonces hier. Oui, sur la TVQ qui sera enlevée sur certains produits à l'épicerie, mais d'autres mesures également avec notre permis de conduire, un chèque qui sera bonifié et Max McNall s'en vient avec plus de New Country. Restez là.
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20: Ah, il est 7h27, ça fait du bien du soleil, ça fait du bien sur la route, ce soit complètement différent qu'hier. Donc, il n'y a pas de déversement de diesel, rien que ça, à part du côté de Trois-Rivières, inspection, dis-je bien, de structure lorsque vous passez sur l'autoroute 40. Et même là, ça vient de se dégager un peu là, à la hauteur de Sainte-Marguerite, direction 40-Est. Robert est là pour le premier bulletin du jour.
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20: Ah ben Robert, on commence avec des annonces qui ont été faites par Christine Fréchette hier.
23: Exactement. La première ministre a fait cette annonce en estrie concernant une série de mesures pour faire face à la hausse du coût de la vie. Dans une épicerie de Sherbrooke, elle a annoncé que le retrait de la TVQ sur les fruits et légumes prêts et à servir, les noix, les barres tendres et le papier hygiénique, entre autres, à partir de la mi-juillet. Les personnes qui bénéficient du crédit d'impôt pour la solidarité pourront également recevoir un versement allant entre 100 et 200 $ et les frais d'immatriculation seront réduits de 50 $ par véhicule qui consomme de l'essence. Deux bars du centre-ville de Trois-Rivières, l'Infidèle et la Petite Grenouille, font face à plus de 12 000 $ d'amende après une descente policière où 70 mineurs ont été trouvés sur place le week-end dernier. La police a aussi noté un dépassement de capacité d'environ 200 personnes et des bouteilles non timbrées. Selon ce que rapporte le Nouvelliste, l'opération était planifiée depuis plusieurs semaines en raison de signalements répétés de mineurs dans le secteur. Et le copropriétaire de l'Infidèle affirme qu'un stratagème de revente de bracelets a permis aux jeunes d'entrer et dit avoir renforcé la sécurité. Les mineurs identifiés risquent eux aussi jusqu'à 100 $ d'amende. Et une nouvelle qui ne date pas plus que de ce matin, Nico. Les États-Unis ont mené des frappes dans le détroit d'Ormuz la nuit dernière, juste au sud de l'Iran. Et les États-Unis ont spécifié que c'est un cas de légitime défense. Okay. Alors que la trêve reste fragile, rappelons que certaines sources disent que l'on est près d'une entente concernant toute cette région, une entente avec le gouvernement iranien. Il faudra voir ce qui va en résulter.
24: Ah oui,
20: c'était sûr, hein? Je l'ai fait jouer. Je l'ai fait jouer, oui. Robert, même si on a perdu ça. 3-2 hier, parce que là, moi, je suis derrière les Canadiens de Montréal. Qui fassent beau contre vents et marées, contre un ouragan. Parce que c'est une hymne. C'est une hymne qui va leur donner de l'énergie pour le quatrième match demain. On s'est incliné 3-2 en prolongation, ceci dit.
23: Tu sais, notre astrologue Thibault pourrait se commettre.
20: On pourrait l'appeler pour lui demander.
23: Regarde, Nico, on n'en parle pas, là, mais attends. On pense à ça, puis on va l'appeler.
20: Excellent. J'aimerais... On l'appellera demain.
23: Oui, exactement.
20: Ça peut nous tirer des cartes, des oracles, du tarot. Qu'est-ce qui s'en vient pour le Canadien? OK.
23: Parfait.
20: Demain, manquez pas ça.
23: Demain matin.
20: Puis il y aura un match demain soir du côté du Centre Bell. Sinon, ça ira vendredi. Ça va aller aussi à vendredi du côté de la Caroline, parce que là, c'est ça. Ça va se poursuivre. Et c'est du soleil qui est prévu aujourd'hui. Ça va faire du bien. Max de 22, ressenti 26-27. La belle vie, Robert. Pas levé pour rien aujourd'hui.
23: Ben non.
20: Robert, on se retrouve à 7h57 pour d'autres nouvelles. D'ici là, on aura notre classique pop. Notre classique pop, c'est un chanteur qui vient de clairer Warner Bros., qui vient de clairer toute sa production, toute la boîte de production de ses albums. Et c'est vraiment bon ce qui s'en vient. Restez là. Taylor Swift aussi. Max McNow a doublé New Country avant notre classique pop à Country Pop. Habillez-vous pas trop chaudement.

4h39, du beau soleil, et ça prend notre classique pop du jour, et je le lis avec une nouvelle que j'ai vue passer aujourd'hui, peut-être que vous l'avez entendu par Steph Veillette également en après-midi hier à Country Pop au travail. Ed Sheeran, c'est notre artiste pour le classique pop du jour. Ed Sheeran qui quitte son label, sa maison de disque après 15 ans, et il n'y a pas eu de gros chicanes, là. Je sais qu'il y en a qui courent après ça, qui cherchent des mouches ou ce qu'il n'y en a pas. Non, Ed Sheeran, ça fait plusieurs albums, ça fait plusieurs aussi chansons qu'il produit lui-même. Il s'est dit « Hey, je suis dû pour voler de mes propres ailes ». Et cet album-là, cette chanson-là pour notre classique classique pop du jour, sorti en 2017, c'est encore d'actualité aujourd'hui, puis ça se prend bien. Ce fut une toune d'été à l'époque, puis on se love ce matin avec le soleil. C'est « Shape of You » à Country Pop et countrypop.ca.

Hey, c'est un autre matin. Il va rester encore une coupe à travailler, mais c'est déjà mardi. Je sais pas si où vous êtes mentalement ce matin. Ça fait du bien, ceci dit, avoir du soleil pour aller au travail. C'est sûr que ma petite gang ici à Country Pop, on va aller prendre une petite marche à notre pause. Nathalie Simard vient d'arriver à la station. Brigitte Boisjoli viendra avec sa petite robe soleil en fin de journée à 16h avec Yannick Denoncourt et Stéphanie Veillette. Dans les prochaines minutes, quelles sont les annonces qui ont été faites par Christine Fréchette hier pour donner un break sur notre portefeuille? Robert Bernard s'en vient avec ça aux nouvelles. Et pour se rendre là, elle a eu son étoile sur le Walk of Fame à Hollywood. Enfin, certains diront, Miley Cyrus, Mark Ronson pour se rendre aux nouvelles avec Nothing's Break Like a Heart à Country Pop et countrypop.ca. 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
1: Eh bien, il sera 7h57 dans les prochaines minutes. On est le 26 mai et c'est vraiment différent que ce qu'on a connu hier. En tout cas, il y a un peu de congestion habituelle sur la 40-55 direction sud, mais c'est moins pire que ce qu'on a connu lorsque
2: hier.
1: Tabarouette hier, c'était quand même intense. Ça a duré longtemps. Du côté de Shawinigan, c'est la petite poutine habituelle à partir de l'île Melville vers le centre-ville de Shawinigan. Et Robert est là pour les nouvelles.
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1: Eh bien oui, Robert, que doit-on savoir pour commencer notre mardi?
2: Bien, on revient sur cette annonce qui s'adressait aux Québécois, Québécoises de la part de la première ministre Christine Fréchette hier après-midi. Elle a annoncé le retrait de la TBQ sur les fruits et légumes prêts à servir, les noix, les barres tendres et le papier hygiénique, de même que les papiers mouchoirs, entre autres, à partir de la mi-juillet. Il y a le directeur du laboratoire de sciences analytiques en agroalimentaire, Sylvain Charlebois, qui souligne un des avantages.
3: C'est quand même assez rare de voir un gouvernement éliminer une taxe. On s'entend, là. En fait, la mesure est permanente. Ça, c'est une bonne chose. Pour ce qui est des épargnes, on parle de quoi? 50$ pour un ménage en moyenne, là, que ce soit en Estrie ou ailleurs au Québec. C'est pas énorme, mais c'est quelque chose quand même. C'est de l'argent. Ça, c'est une chose à retenir.
2: Les frais d'immatriculation seront réduits de 50$ par véhicule qui consomme de l'essence. Et enfin, la première ministre Christine Fréchette s'est défendue que son gouvernement a l'argent nécessaire. On a, via certaines taxes, pu augmenter ce poste-là. Alors, elle dit avoir l'argent nécessaire pour fournir des mesures comme celle-là. Le président général de l'UPA, Martin Caron, estime que les agriculteurs américains frappés par la hausse du prix du carburant et des engrais ont tout avantage à préserver l'accord Canada-États-Unis-Mexique. Il a rappelé en entrevue à notre antenne que Washington a versé 12 milliards de dollars en soutien aux agriculteurs, c'était en décembre dernier, alors même que le déficit américain dépasse largement ce montant. Les producteurs américains ne sont pas au bout de leur peine, c'est ce qu'il a dit.
4: Du côté américain, ils ont eu beau avoir un paiement direct de 12 milliards de dollars, ils sont en déficit de 30 milliards. Ça fait qu'entre 30 et 12, il y a des impacts. Et c'est pas pour rien qu'il y a eu un nombre de faillites du côté agricole américain plus élevé sur les dernières années.
2: Et il a souligné pendant l'entrevue que les producteurs canadiens, ceux de la Mauricie inclus, bien sûr, subissent les mêmes pressions financières et que les trois pays, avec le Mexique, gagnent à renouveler l'entente commerciale.
4: Il n'y a pas personne qui a un avantage à ne pas avoir un ACM qui avait été négocié. C'est tellement interrelié. C'est important de maintenir ça.
2: Et selon la presse, l'administration américaine doit amorcer la révision de l'accord avec le Mexique d'ici la fin mai, c'est cette semaine,
1: ah
2: Nico,
1: ben oui.
2: Et tandis qu'aucune date n'a encore été annoncée pour les discussions avec Ottawa. Et en terminant, l'industrie de la construction en Mauricie devrait connaître un léger ralentissement, mais l'activité restera élevée. Selon la Commission de la construction du Québec, il faudra 900 nouveaux travailleurs par année d'ici 2030. Pour combler les départs à la retraite, les métiers les plus recherchés seront les charpentiers, menuisiers, manœuvres électriciens et couvreurs.
1: Merci beaucoup, mon cher Robert. Au sport canadien de Montréal, hein, ça n'a pas été facile.
2: Oh, c'est pas facile.
1: C'est deux grosses équipes qui se rencontrent à force égale, pratiquement 3-2 hier en prolongation. Prochain match, c'est demain à 20h contre les Hurricanes, bien évidemment. Sinon, les Rancins, on va aller aussi en cinquième match ce vendredi en Caroline. Et côté météo, aujourd'hui, le beau gros soleil.

0: On a Nathalie Simard qui est un peu tannante ce matin. Elle rentre, elle sort du studio et elle nous dit, ça finit-tu ce show-là? Il nous reste encore une petite demi-heure. Nathalie, ben oui, tu ne vas pas aller depuis tantôt. Elle va être avec vous autres dès 8h30 avec sa bonne humeur, sa petite robe soleil pour accompagner le soleil d'aujourd'hui.
1: Elle était hier soir.
0: Bonsoir.
1: Ben oui, avec Jean-Sébastien Girard.
0: Peux-tu croire?
1: Oui.
0: Seigneur, on en fait des plateaux. Des plateaux, après ça, elle vient faire la radio le lendemain matin. Elle nous fait un beau coucou d'ailleurs par la fenêtre.
1: Merci.
0: Robert, on a des rapports concernant Equifax.
1: Oui, et Equifax, que pour ceux qui ne le savent pas, lorsque vous faites une demande de crédit, de prêt, eux font votre étude de crédit et vous disent si vous pouvez avoir le sceau pour votre prêt. Eh bien, ils ont une liste des cas d'insolvabilité qui ont atteint de nouveaux des niveaux inégalés depuis 2009 dans un contexte où les propriétaires, on le sait, sont aux prises avec de plus en plus de difficultés financières. Et Equifax s'est penché d'abord sur les tendances du crédit aux consommateurs au premier trimestre de 2026, alors janvier, février, mars.
0: Ouais.
1: Et les chiffres que je vais vous donner origine de cette période-là. L'entreprise note que les cas d'insolvabilité ont connu une hausse de 18,8%, autant dire 19% sur un an au premier trimestre. Les cas d'insolvabilité chez les propriétaires ont bondi de plus de 11% par rapport au quatrième trimestre de 2025. Et plus de 90%, ajoute-t-on, de ces personnes ont préféré opter pour la proposition de consommateur plutôt que la faillite.
0: Ben oui.
1: Ça m'étonne, mais c'est exactement ça. Alors, plus de 9 personnes sur 10 qui ont opté pour cette option. Chez les titulaires de prêts, le nombre de cas d'insolvabilité est demeuré plus élevé. Et Equifax a indiqué également que la gravité des cas d'insolvabilité s'est accentuée. On dit à ce sujet que la dette non hypothécaire moyenne dans ces dossiers a atteint 43 300 $ au premier trimestre, alors que

0: Elle était de 40 200 $ il y a 2 ans. Et on ajoute qu'au cours de ce premier trimestre de janvier à mars, eh bien, l'endettement total des consommateurs a atteint une hausse de 3,8 % sur un an et une baisse de la demande a été observée dans la plupart des catégories de crédit. Et on parle là des nouvelles émissions de cartes de crédit qui ont notamment atteint leur niveau le plus bas depuis 4 ans. Et on ajoute en terminant que le pourcentage de consommateurs remboursant le montant minimum sur leur solde de crédit a diminué. Et ça, ça nous surprend pas. La plus forte baisse ayant été observée chez les consommateurs âgés de 26 à 35 ans, Nico.
1: Quand
0: c'est
1: même.
0: Ta catégorie d'âge. Oui. Et on sait que celle-là est pas mal plus éprouvée. C'est donc dire que tout ce qu'on vit actuellement économiquement, que ce soit les tarifs, que ce soit le coût de la vie, le pétrole et ainsi de suite, eh bien, se reflète dans tout ça. On le voit, là. C'est pas compliqué.
1: Oui, c'est triste. Merci beaucoup, Robert.
0: Merci.
1: On se retrouve à 8h27 oui. pour notre dernier bulletin du matin. Les crinqués, dans les prochaines minutes, tu nous offres toujours des nouvelles très sérieuses, des nouvelles importantes, mais il se passe aussi des affaires niaiseuses dans la vie. Nouvelles insolites, des vraies nouvelles. Savais-tu ça qu'il y a une femme qui a accouché de jumelles, et elle n'était pas du même père? Hein, t'as pas pogné
0: bon
1: ça, toi? On en parle, on fait rentrer Steph Veillette et Yannick Denoncourt après Ben Chase et Somebody's Summer, complètement hébété, Robert. Ça se peut? Il resterait là.
0: Bon.

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1: Pour commencer une deuxième journée de la semaine, ça prend mes crinqués. Allô Yannick, salut Stéphanie.
2: Salut.
1: Oh, ta maman.
2: Yannick, les yeux ont failli sortir des orbites.
3: Ben, je vous le saut.
1: C'est beau, Yannick, comment t'as parlé. Vous êtes en forme, les crincoches?
2: Super en forme,
3: oui.
2: Vous
1: ben oui, en pleine forme, d'autant plus que le soleil sera de retour aujourd'hui. Ça va te faire du bien.
3: Oui, hein, parce que début de semaine déprimant.
2: Lundi, qui pleut, c'est gris, là. Ouais. C'est pouette, pouette, pouette.
1: Exactement. Mais là, le mois de juin s'en vient tranquillement. Et là, je trouvais qu'on était dû pour des petites nouvelles insolites parce que, oh là là, on y va avec un petit bulletin de nouvelles niaiseuses. Je sais pas si vous avez vu passer les crinqués. C'est en Californie. Un homme de 29 ans, Isaac Valencia, il est resté coincé pendant 12 heures dans un mur entre un café et un cinéma. Il serait tombé du toit du cinéma, avant de glisser dans l'espace. Les pompiers ont dû découper le mur du béton, des blocs de ciment. Après son sauvetage, l'homme a été arrêté pour tentative de cambriolage. Il était sur le toit puis il était dans les murs parce qu'il essayait d'aller cambrioler.
2: Oh, point vierge, il a pas pu se sauver.
1: Non, il a été jamais aidé.
2: Moi, je passerais pas entre les deux murs.
1: Fait. Non! Tu serais pas capable de monter sous le poids non plus, je pense.
2: Ouais, non plus!
1: Il a quand même écopé de 10 000 piastres d'amende plus incarcération.
2: Dommages.
1: Ben oui, il est dommage.
3: Good, ben oui.
1: C'est dommage pour lui.
2: Ah ben, il s'est fait pogner la main dans le sac.
1: Oui, attention, il y a un jeune homme turc qui est nommé Yidjit ou Yidjox. Arslan, qui détient maintenant le record du monde du plus grand nombre de clics sur une souris en une minute. OK, selon vous, c'est combien de clics?
3: 3 millions.
2: En une minute, c'est soit. Moi, je dirais 320.
1: Toi, Yannick.
3: En une minute.
1: Une minute.
3: Une minute. 574.
1: C'est 760 clics faits avec son doigt. On salue sa conjointe qui doit tellement être épanouie.
2: J'ai pensé, mais je vais pas le dire.
1: Ça représente 12,6 clics par seconde.
2: Oui, donc ça a pas de bon sens.
1: Deux, imagine, ça doit être terrible quand même. Il y a une autre nouvelle comme ça a été impressionnant et ça a été réalisé par, du côté de Drummondville où réside la reine de Drummond, Brigitte, qui vous accompagne.
3: Oui, Brigitte, moi jolie.
1: Ce soir, ça s'est passé sur le boulevard Saint-Joseph avec une remorque de 53 pieds.
3: Oui,
1: t'as vu ça passer? Il y a une cargaison qui a été mal attachée et c'était remplie de paniers d'épicerie.
3: Oui, les paniers jaunes. De Maxi qui roule dans la rue.
2: Moi, quand j'ai vu la vidéo, je pensais que c'était de l'intelligence artificielle.
3: Ouais, moi aussi.
1: Ah ouais, hein?
2: Ça avait tellement l'air, tu sais, ça sortait toutes les choses.
1: Hey, tu dois te faire le saut.
3: Hey, t'attends la lumière rouge, puis tu vois tous tes paniers d'épicerie sortir du truck, tu veux capoter ta vie.
1: Hey, mais là, moi, là, mettons sur l'autoroute, là, tu suis une vanne qui amène des chars de concessionnaire ou une vanne de bois. Là,
3: on a toujours peur que ça lâche.
1: Moi, j'ai double tout le temps, mais là, t'as 150 paniers d'épicerie qui te volent dans la face.
2: Juste un trailer aussi. J'ai tout le temps peur que le trailer se dépine. Mon père m'a toujours dit. Tu pèseras sur le champignon, mais quand tu peux, dépose.
3: Ah non, c'est ça. Ben tu restes pas en arrêt de ça.
1: Non, tu restes pas en arrêt de ça. Et la dernière, mais non la moindre, on a défié la science ici. Deux jumelles britanniques âgées de 49 ans, vous êtes pas prêts, ont découvert, grâce à des tests d'ADN, qu'elles n'avaient pas le même père. Des jumelles!
2: Ben voyons!
1: Qui ont pas le même père.
2: Mais moi, biologiquement parlant, c'est possible. Comment, ça, là?
1: Ben, je vous explique ça. Ils sont nés à quelques minutes d'intervalle en 76 à Nottingham. C'est un phénomène extrêmement rare appelé la super fécondation hétéro-paternelle. Ça signifie en fait que deux ovules différentes ont été fécondées par deux hommes différents lors du même cycle. C'est seulement une vingtaine de cas semblables qui ont été recensés dans le monde entier.
3: Hey,
1: la mère,
2: c'est bien. Non, mais les enfants, tellement t'apprends que ta sœur jumelle, ben c'est ta demi-sœur dans le fond, mais que tu penses que c'est... Tu sais, ton lien de sang le plus proche de toute
3: l'histoire,
2: ta vie.
3: L'histoire le dit pas, là. Ben, tu sais, à un moment donné, qu'est-ce qui fait qu'à un moment donné, tu vas suivre des tests, là, pour passer des tests pour.
1: C'est vrai, on sait pas pourquoi ils ont été passés des tests.
3: Il me semble qu'on se ressemble pas tant que ça.
1: T'as raison. Mais en tout cas, la mère était active, hein.
3: Ben oui.
1: Moi, c'est ce que j'entends de l'histoire, en tout cas.
2: Parce que.
1: Dans le même cycle, ça dure combien de temps, un cycle d'ovulation?
2: Je pense. Ben, Yannick a des enfants, mais je pense que c'est. 2-3 jours.
1: Ah ouais, hein? Puis s'il n'y a pas de pleine lune,
3: c'est pas très long.
1: Hein? Ah mon Dieu Seigneur.
2: Non, non, c'est pas pendant ton 28 jours que t'as pas tes règles. Là.
1: OK, ouais, c'est ça.
2: Non, non, non. Ben c'est, des fois, t'es timé, là, c'est comme.
3: Ah ouais.
2: Au pit, c'est là, là.
3: C'est là que ça se passe.
1: Ah ouais, les jambes dans les airs,
2: ah
1: ouais.
2: Ah ouais, ah ouais.
1: Fait que c'est ça, il y a Robert Bernard qui s'en vient avec des nouvelles plus sérieuses.
2: Elle, la légende dit qu'elle s'est jamais rebaissé les jambes entre les deux.
1: Ah non!
3: C'est sûr qu'il est arrivé.
2: C'est sûr, exact! Oh boy, bye!
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0: Seigneur. La grande Nathalie Simard qui est presque prête pour vous autres à compter de 8h30 avec ses 92 minutes de hit sans pub. On est tellement chanceux de l'avoir. Les nouvelles juste avant ça, dans les prochaines minutes avec Robert Bernard. Christine Fréchette, dis-je bien, qu'elle a fait des annonces pour nous alléger le portefeuille québécois, québécoise. Oui, TVQ sur certains produits d'épicerie, mais d'autres choses comme sur notre permis de conduire. Robert nous donne les détails de ça dans les prochaines minutes. Et Blake Shelton s'en vient dans le détour avec plus de New Country. Restez des nôtres.
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0: 8h27, 26 mai, dernier mardi du mois, parce qu'on va être en juin à partir de lundi prochain. Pour vous croire à quel point ça va vite, Robert Bernard est là pour les actualités.
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0: Robert, on fait un dernier survol des nouvelles du jour.
17: Eh bien, l'industrie de la construction en Mauricie-Bois devrait connaître un léger ralentissement, mais l'activité restera élevée selon la Commission de la construction du Québec. En fait, il faudra 900 nouveaux travailleurs par année d'ici 2030 pour combler les départs à la retraite. Le ministère de la Culture et des Communications confirme qu'il examinera une demande de classement d'immeuble patrimonial pour le poste d'accueil de l'usine Laurentide, mieux connue sous le nom du Punch. L'allemande a été soumise par la Société historique et culturelle de Grand-Mère. Deux bars du centre-ville de Trois-Rivières, l'Infidèle et la Petite Grenouille, font face à plus de 12 000 $ d'amende après une descente policière où 70 mineurs ont été trouvés sur place. Et la police a aussi noté un dépassement de capacité d'environ 200 personnes. Et enfin, les États-Unis ont mené la nuit dernière des frappes dites de légitime défense contre des sites de lancement de missiles et des bateaux iraniens dans le détroit d'Ormuz, alors que la trêve reste fragile. Des attaques qui surviennent, Nico, en pleine négociation à Doha, où Washington et Téhéran tentent d'en venir à une entente afin de rouvrir, entre autres, le détroit d'Ormuz et d'avoir une pause de combat pendant minimum 60 jours. C'est ce qui est, entre autres, sur la table.
0: Merci beaucoup, Robert. Canadien de Montréal, faudra changer de recette, là, parce qu'on s'est encore incliné en prolongation. 3-2 hier. Prochaine rencontre face à la Caroline, c'est demain soir à 20h toujours. C'est tard en chien. Et sinon, on aura un cinquième match ce vendredi en Caroline, toujours à 20h. Et le soleil qui est là, ben, on va en profiter toute la journée. Fait même déjà quand même assez chaud. Oui, là, lorsque vous êtes plein soleil, là, on est vraiment très, très, très bien. Qu'est-ce qu'on a comme mise à jour à date? 15 degrés, max de 21, 22, 23, ressenti 26 pour aujourd'hui. N'oubliez pas de crémer les petits pour les envoyer à l'école ou puis la garderie si jamais ce n'est pas fait encore. Robert, je te souhaite un bon mardi aujourd'hui.
17: Toi également.
0: Ben, merci bien. On laisse la place à Nathalie Simard qui s'installe avec au-delà d'une heure de musique sans pub. Peux-tu croire, Robert?
17: Ça se peut pas, ça.
0: Ça se peut, certain.
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18: Merci Nico Bellemare. À demain, 6h pour Country Pop le matin. Bon mardi matin, la Mauricie. Il est 8h30 et c'est Nathalie qui est là cet avant-midi pour vous offrir toujours plus de musique, plus de new country, mais aussi de la belle énergie, beaucoup de soleil dans votre cœur. Et j'ai un bon 92 minutes de hits en pause à vous offrir qui débute à l'instant avec Blake Shelton. Stay country or die trying. À Country Pop au travail. Bon avant-midi sur

0: Vous êtes dans un 92 minutes de hits sans pause. On aura la musique de Jay Kutcher, le meilleur du New Country, le meilleur de la pop avec Jean Leloup. Et je vous rappelle que Jean Leloup aura un hommage très particulier par le Cirque du Soleil à l'amphithéâtre Cogeco qui aura lieu du 15 juillet au 15 août, exclusivement à Trois-Rivières. On est chanceux, les Mauriciens, hein? Ça attire des gens de partout et le spectacle porte le nom de Paradis perdu et célèbre l'univers éclaté, libre et un peu mystérieux de Jean Leloup qu'on entendra sur les ondes de Country Pop avec une petite balade à Toronto. Mais pour tout de suite, le meilleur du New Country, The Washboard Union, Somebody to Love, à Country Pop au travail.
1: Oui,

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1: Il est maintenant 9h en ce mardi 26 mai. Si vous venez de vous joindre à nous, ben bienvenue sur les ondes de Country Pop. C'est Nathalie Simard qui est là pour vous accompagner cet avant-midi, pour vous offrir plus de musique, plus de New Country, le meilleur du New Country et de la pop, mais surtout un 92 minutes de hit sans pause. Et on a un beau concours aujourd'hui sur les ondes de Country Pop. Après la F1 qui est passée du côté de Trois-Rivières, ben aujourd'hui, on vous offre un tirage pour participer au Grand Prix de Trois-Rivières. Hey, ça brasse du côté de Trois-Rivières. C'est toujours tellement le fun. J'étais là l'année passée au Grand Prix, puis mot t'a dit que j'ai adoré l'ambiance. En tout cas, ça gronde et ça vibre du côté de Trois-Rivières. Et je vous rappelle que le Grand Prix aura lieu du 7 au 9 août pour le Grand Weekend NASCAR, un circuit urbain de Trois-Rivières. Et ça continue ce 92 minutes de hit sans pause. Lovely the band, Loneliness for Love. À Country Pop au travail.

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Hunter Brothers et Train à Country Pop au travail.

toujours bien branché à Country Pop. Je vous rappelle qu'on vous gâte cette semaine. On vous fait tirer une paire de billets pour participer au Grand Prix de Trois-Rivières qui aura lieu du 7 au 9 août 2026 pour le grand week-end NASCAR au circuit urbain de Trois-Rivières. 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Restez branchés pour ne rien manquer, pour pas manquer les détails, mais surtout quand ce sera le temps de me texter. Restez là pour tout de suite, c'est Lady A, What a Song Can Do. Et Alex Nevsky sera là aussi avec Polaroid à Country Pop. Restez là.

dans le cadre de 92 minutes de Hit sans pause, qui se poursuit entre autres avec William Cloutier, et on aura notre belle Céline Dion qui va être de retour sur scène cet automne à Nanterre, tout près de Paris, et à la Défense Arena. Imaginez-vous donc, hein? 8 dates en septembre, 8 dates en octobre, total 16 spectacles sont attendus, et ce sera vraiment un événement incroyable. Écoutez, il y en a qui sont prêts à traverser les océan. Et ça va leur coûter entre 3 000 et 7 000 $ canadiens. C'est incroyable. Et c'est pas tout, là, parce que quand on pense à ça, il y a les dépenses, les restos. Ça finit plus, là, quand même, ce voyage-là. Mais je pense que ça va être le voyage d'une vie pour plusieurs fans de Céline Dion, qui, rappelons-le, hein, c'est une Québécoise pure laine de Charlemagne. On est tellement fiers d'elle, mais ça va être extraordinaire, ça va être épique, assurément. Cela dit, on poursuit avec un petit air reggae, Magic, No Way No, à Country Pop.

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15: Ici Robert Bernard, lundi 25 mai, en manchette. La route 155 entre la Mauricie et le Saguenay-Lac-Saint-Jean connaît un nombre anormalement élevé d'accidents graves en raison des capacités affaiblies par l'alcool ou la fatigue. Entre 2019 et 2025, 664 collisions y ont eu lieu, dont 21 avec blessés graves et 14 mortels. Selon la SQ, ce nombre élevé d'accidents graves est plus élevé qu'ailleurs en province. Le brunch annuel de Moisson Mauricie Centre du Québec a permis d'amasser 126 500 $, un montant record grâce à la participation de 565 personnes. L'organisme qui répond chaque mois à 111 300 demandes d'aide alimentaire et soutient 18 200 personnes, dont près du tiers sont des enfants, fait face à une hausse marquée des besoins et à une baisse de dons et d'approvisionnement.
0: La plus importante délégation commerciale jamais envoyée par l'Inde arrive au pays aujourd'hui. Selon ce que rapporte Radio-Canada, ce sont 150 dirigeants représentant les secteurs de l'énergie, des infrastructures, des technologies, de l'industrie manufacturière et de l'innovation. La délégation sera au pays jusqu'à mercredi, arrive d'abord à Ottawa pour se rendre ensuite à Toronto. 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

déjà 10h, milieu d'avant-midi, en ce mardi 26 mai. Hey, bon anniversaire à tous ceux qui sont célébrés aujourd'hui. D'ailleurs, j'ai un de mes frères, mon frère Jean-Roger, qui célèbre aujourd'hui 64 ans. Hey, ça passe tellement vite. Ça nous rappelle de dire, hey, profitons de chaque moment qui passe. Je vous rappelle que vous êtes au cœur de 92 minutes de hit sans pause ici, à Country Pop, où on vous offre plus de musique, plus de New Country, le meilleur du New Country et de la pop. Et dans cette prochaine heure, ben, Ariane Moffat sera là, Vince Lemire, on aura du Dallas Smith, Kid Rock, et à l'instant, ben, ça débute cette heure de 10h avec Morgan Griffin's Just Being Me à Country Pop. Bruno Mars sera là aussi, restez là.

Toujours de la musique hot ici sur les ondes de country pop, le meilleur du new country et de la pop. À venir, parlant de new country, Dallas Smith, meilleur de la pop, Ariane Moffat. Et à l'instant, ben, on s'offre Kid Rock All Summer Long. Un petit air estival, même si c'est pas encore vraiment arrivé. On continue d'y croire. Alors, montez le son, c'est parti, All Summer Long à country pop.

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Alors, aux alentours de 11h, 11h15, je vais lancer le concours et le ou la grande gagnante sera dévoilée ce vendredi. Donc, restez bien branchés pour ne rien manquer. Comme je vous dis, aux alentours de 11h, 11h15, je lance le tirage. Restez là pour tout de suite pour vous faire patienter. Voici TB, Jealous of the Sun, à Country Pop au travail.

besoin d'une bonne dose d'énergie, ben restez là parce que ça y va avec le meilleur du New Country et la queen du New Country à travers la planète. Shania Twain et son méga hit Man, I Feel Like a Woman, à Country Pop.

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14: Ici Robert Bernard. Mardi 26 mai, en manchette. Un accident de la route a fait un mort la nuit dernière à Shawinigan. Selon la SQ, un automobiliste a percuté une grue qui se trouvait en bordure du boulevard des Hêtres, près de la 38e rue, un peu après minuit. Le conducteur du véhicule, un homme dans la quarantaine, qui était seul à bord du véhicule, a été transporté à l'hôpital où son décès a été constaté. Des travaux de renouvellement de pavage seront réalisés sur le chemin de la pointe du lac entre le chemin Sainte-Marguerite et la rue de l'Émissaire à compter de lundi le 1er juin prochain. Cette portion du chemin de la pointe du lac sera complètement fermée à la circulation pendant 5 jours. L'accès local demeurera toutefois permis pour les résidents du secteur. 66 radars photos seront installés au cours des 2 prochaines années, le ministère des Transports ayant conclu un contrat pour leur acquisition selon Radio-Canada. Les premiers seront livrés d'ici la fin de l'été. Les 66 nouveaux radars seront mobiles et seront principalement installés dans des zones scolaires et de travaux routiers.
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6 mai. J'espère que votre avant-midi se déroule toujours bien. On est là pour vous offrir plus de musique, plus de new country, de la belle énergie et du soleil dans votre cœur. À défaut de pas trop en avoir, d'avoir beaucoup d'instabilité par rapport à la météo ces temps-ci, c'est incroyable. Moi, je vivais pas ça dans mon temps, là. Moi, je suis un modèle 69 et je vais avoir 57 ans cet été, le 7 juillet précisément. Et j'en reviens pas parce que dans ce temps-là, nous autres, depuis, tu sais, même... avril, on commençait vraiment à sortir là, les vélos, mettre nos running shoes, mais là, ça s'étire l'hiver, ça a pas de bon sens. Hey, des moins un en ce moment, faut rentrer cocombe les tomates. Moi, j'ai jamais vu ça en ce temps-ci de l'année. Non, mais sérieusement, dans quelques dodos, là, ce sera le mois de juin. C'est fou raide, j'en reviens pas. Cela dit, restez là, parce que nous autres, on est là pour égayer vos journées, bien démarrer votre journée. Et on s'en va tranquillement vers l'heure du lunch, mais aussi vers vos crinqués d'actualité. On commence 7h de 11h avec Justin Fancy, Break My Heart Again, à Country Pop au travail. 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

0: passer.
1: 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Et ça continue avec l'excellence Olivia Dean, Man I Need, à Country Pop.

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Comment c'est important de prendre soin de son corps, surtout en vieillissant. C'est important de garder notre squelette en santé. 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Go Sport à Shawinigan, ça continue avec Griffin Palmer et Madison Kozak. Fight with you. À quand j'ai pas pour travail.

être toujours à la fine pointe de l'actualité locale, ben c'est ici que ça se passe sur les ondes de Country Pop. Vos crinqués d'actualité s'amènent d'ici quelques minutes pour vous offrir plus d'infos locales, mais aussi plus de musique, plus de new country. Et pour moi, ben c'est terminé pour aujourd'hui. On se retrouve demain dès 8h30 pour vous offrir un 92 minutes de hits sans pause d'ici là. Soyez prudents sur les routes. À demain tout le monde. Bye!

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11: 11h50 avec un gros soleil là, présentement un peu partout en Mauricie. Quand même une belle journée agréable. Par contre, il y a une veille d'orage violent là, qui s'en vient. On a un 20 degrés présentement, puis on a un humidex aussi à 24 un peu partout là, en Mauricie. Oui, veille d'orage violent émis par Environnement Canada. On parle d'orage là, qui pourrait avoir lieu au courant de l'après-midi, fin d'après-midi, fin de journée. Veille d'orage donc qui sont émis lorsque les conditions sont propices à la formation d'orage pouvant produire de la grêle, de la pluie, des vents également importants. Donc, cet après-midi, ce soir, donc on va surveiller ça de près, bien évidemment. Donc, c'est une veille jaune d'Environnement Canada qui est présentement en vigueur. Robert Bernard de la Salle des Nouvelles est avec nous en studio. Robert, tu as rencontré cet avant-midi le maire de Louisville, Vondéac, qui est venu faire un tour en studio. Il a été question de quoi, notamment?
12: Bon, on a parlé du coût de la vie. Bon, il n'arrête pas. Je lui ai demandé, qu'est-ce que vous voyez le plus sur le terrain, monsieur le maire? On sait que c'est un homme qui est ultra-terrain.
11: Oui, vraiment.
12: Là, qui y vont pas souvent. Et il m'a parlé de la lassitude des gens avec le coût de la vie, les logements, la nourriture et tout ça. Puis ça, c'était en lien avec un rapport de l'UMQ qui, il y a 2 semaines, qui a été présenté aux assises de l'UMQ, qui disait qu'il fallait augmenter les taxes davantage pour payer les infrastructures des villes. Et ça ne passe pas, M. Dehay.
11: Okay.
12: Dit un gros non à cela. On en parlera un peu plus tard.
11: On va se parler de politique aussi. Tu vas nous parler un petit peu plus tard de Québec solidaire là, dans le comté de Masquinon.
12: Bon, alors, ce soir, il va y avoir l'Assemblée d'investiture de Québec solidaire dans le comté de Masquinongé. Mmh. Et là, on veut officialiser, si on veut, la candidature de Simon Piotte, qui est le seul qui se présente. Donc, on doit le faire. La loi l'oblige. Ouais. Et on va annoncer ça. J'aurai demain, étant donné l'heure à laquelle ça va finir, là, c'est en début de soirée. Alors, on aura Simon Piotte en entrevue demain.
11: Monsieur Piotte qui est là depuis quand même un certain temps. Le candidat ça fait quelques élections. Là, quelques élections.
12: Hein. Un candidat aguerri qui connaît très bien la circonscription de Masquinongé. Ouais. On est à même de le constater, Yannick. Alors, on en parlera un peu plus là, dans l'émission.
11: Très bien. Et un petit peu plus tard aussi, tantôt, Frédéric Dagenet, notre conseiller financier chez IG Gestion de patrimoine, sera avec nous autres pour parler de nos finances personnelles, donc d'ici 13h. Le tout accompagné d'excellente musique. On y va avec Lola Young. Voici Macy à Country Pop. C'est Country Pop le midi. Bonne heure du lunch.

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1: Il est à midi et pile ou avec du gros soleil présentement, 20 degrés comme température avec l'humidex, ça nous donne 24 un peu partout en Mauricie. Puis là, il y a, comme je vous ai dit tantôt, veille jaune, veille d'orange violent là, pour l'après-midi et la fin de la journée. On surveille ça de près, bien évidemment. C'est pour toute la région de la Mauricie. Robert Bernard de la Salle des Nouvelles est avec nous en studio. Robert, visite colorée ce matin. C'est toujours coloré avec le maire de Louisville-Mondéa avec son plus beau chapeau et son plus beau, souvent son nœud papillon. Je pense pas qu'il y en avait aujourd'hui.
2: Il n'y en avait pas
1: aujourd'hui. Des fois, il n'y en avait pas tout le temps. Son chapeau, lui, ça, c'est sûr. Tu as parlé avec lui, notamment, du fait qu'il y a eu l'Union des municipalités du Québec là, qui ont tenu un congrès récemment et on a parlé de l'augmentation des taxes. On n'aura peut-être pas le choix d'augmenter les taxes municipales encore une fois pour être capable de réparer les rues, réparer les trottoirs, réparer tout ce qu'il y a à réparer dans les municipalités. Mais là, M. Edet n'est pas trop d'accord avec ça.
2: Écoute, il faut dire que ce rapport-là qui a été présenté aux assises de l'UMQ à Québec il y a deux semaines, Yannick, est signé par une... Il y a deux personnes, mais une de ces deux personnes-là, c'est l'ex-ministre fédéral des Finances du gouvernement, je crois, de Jean Charest, Monique Gérond-Forget,
1: qui
2: co-signait, exactement. Ouais. Et dans le fond, ce qu'on disait, c'est que le rapport recommande, si on veut, de hausser les taxes plus qu'elles ne le sont dans les municipalités. Pourquoi? Pour combler le déficit qui est créé par, si on veut, le projet de réfection des infrastructures d'égouts et tout ce qui entoure les besoins pour desservir la municipalité comme toutes les autres au Québec. Et le rapport disait que, écoutez, si on fait pas ça, on voit un trou en ce moment de plusieurs milliards de dollars que les municipalités ne peuvent assumer, donc elles dépendent en gros de Québec pour pouvoir les faire, mais par section. Et voyant le gouffre, on voit que le maire des Haies était irrité d'abord. Et on va l'écouter, il nous explique qu'il est complètement contre la proposition.
3: Complètement en désaccord, les gens n'ont assez. On ne peut plus augmenter les taxes, monsieur, et on se maintient. C'est bien sûr qu'on augmente avec ce qu'on vit. Ils disent le coût de la vie a monté de 3 % on y va avec 3 % La gelée, ça va être dur de geler les taxes. Le coût de la vie est à 4, on essaie d'aller en bas. Mais là, il va falloir qu'on lâche de donner aux étrangers. Si on va aider d'autres pays, il va falloir qu'on dise on a nos compagnons. Chez nous, au Québec, là, aidons-leur. Nous, Louisville, Canadel, Bermex, Omnifab.
2: T'as vu que ça n'a pas été long.
1: Oh, hein? Non, non.

0: on est près de à 2 $ le litre ici. Alors, ça n'a pas de bon sens. Et c'est la raison pour laquelle ils m'ont expliqué que ça, ces commentaires-là, c'est très important. On va
1: les... L'épicerie qui a augmenté, les loyers qui ont augmenté. Les gens de Louisville, le mot maintenant, c'est « on n'arrive plus, monsieur le maire ». Nourrir mes trois enfants, mon mari travaille. Même les banques alimentaires, où justement, j'étais à banque alimentaire la semaine passée, là, ça n'arrive plus, monsieur. Il manque d'argent, on vit une inquiétude. Mais ça va arrêter où?
2: Oui. C'est ça, puis les municipalités aussi, là, on parle du coût de l'essence, les municipalités aussi, le vivent, le fait que l'essence augmente également là aussi.
0: Ben oui, et il y a des projets, Yannick, faut pas l'oublier, j'ai un blanc de mémoire, là, mais il y a quelques projets à Louisville qui ont été retardés, sinon complètement annulés.
2: Il n'y a pas le dragage de la rivière, entre autres, là,
0: oui, qu'on exactement,
2: reporté,
0: la
2: aussi,
0: rivière du Loup.
2: Ça coûtait trop cher.
0: Exactement, ça en est un, ça. Alors, à faire des choix comme ça, ce que disait le rapport, c'est qu'on ne peut plus continuer de cette façon-là. Ils appellent ça, eux, des ce qui avait été fait avec les taxes municipales, que ce n'était plus à jour. Et ils recommandaient dans le rapport de créer un fonds aussi pour pouvoir amasser de l'argent pour les infrastructures. Enfin, il n'y a rien de fait. Puis comme tu vois, c'est pas le seul maire au Québec qui dit un nom catégorique.
2: La situation est pas mal pareille partout. Merci beaucoup, Robert, de ces détails-là. Tu reviendras un petit peu plus tard tantôt. On va se parler de Québec solidaire.
0: Oui.
2: Il y aura une assemblée d'investiture ce soir dans Masquis. Donc on s'en parle tantôt. On va voir avec Taylor Swift, c'est Anti-Héros qu'on écoute à l'instant. Bonne heure du lunch, bon midi.

0: Ouais, c'est une belle heure du lunch, vraiment. Donc, si vous avez l'occasion d'aller faire un petit tour à l'extérieur, c'est quand même confortable, même chaud, je dirais. On a 20 degrés 24 avec l'humidex. Et on vous rappelle que toujours cet avis, là, présentement, là, cette veille d'orage violent là, pour la région cet après-midi en fin de journée. On parle de pluie là, quand même importante. On parle également là, d'orage là, qui pourrait sévir donc, dans la région en fin de journée. On vous tiendra au courant, bien évidemment. Robert est avec nous à nouveau. Robert Bernard est avec nous à nouveau en studio. Robert, on parle d'élections qui s'en viennent, hein, élections provinciales.
1: Ben
0: ça
1: oui.
0: S'en vient au mois d'octobre prochain. Il y a des annonces de candidature. Plusieurs partis l'ont déjà fait. Du côté du Parti québécois, c'est déjà fait. Oui. Isabelle Blais va représenter le Parti québécois. Le Parti libéral du Québec, c'est Mme Mignot, donc Nancy Mignot.
1: Nancy Mignot, exactement.
0: L'ancienne mairesse de Saint-Étienne-des-Grecs qui sera candidate. Et là, Québec solidaire,
1: oui.
0: Il y aura assemblée d'investiture ce soir.
1: Exactement. Alors, une assemblée d'investiture protocolaire, faut le dire, mais nécessaire en vertu de la loi, dans la circonscription de Masquinongé. Ça aura lieu aujourd'hui et à 17h, ben, on va couronner le seul candidat qui était dans la course, et j'ai nommé Simon Piotte, que ouais. Tout le monde connaît ici.
0: Ouais.
1: Faut dire que M. Piotte, déjà en 2018, s'était présenté dans Masquinongé et par la suite, il l'avait pas emporté. Il s'est représenté en 2022. C'est un homme d'ici, dans le comté de Masquinongé.
0: Ouais, la municipalité de Charette, si je me trompe
1: pas. Ah oui,
0: ouais.
1: Il connaît bien le territoire. Il suffit d'y poser quelques questions. On voit que c'est pas quelqu'un qui est parachuté, disons, de Montréal.
0: Ouais, non, on connaît bien
1: Québec,
0: la région. Ouais, ouais.
1: Monsieur Piotte, il faut le rappeler, il est intervenu à propos d'un dossier qu'il tenait à cœur, l'itinérance. Il faut mm-hmm. dire que QS a dans son ADN à ça aussi. Et il s'est vraiment... Il a réagi à la grève des enseignants et du Front commun. Ça, c'était en 2023. Il a appuyé des revendications des producteurs de l'UPA et de la relève agricole. Il a même initié un mouvement local ici, dans le comté, afin de faire retirer toute notion pouvant faire reculer le droit des femmes. Et ça, c'est important dans le projet de constitution de la CAQ et offrir un appui au mouvement, le communautaire à bout. C'est sûr qu'il appuie encore sur ce mouvement-là. Ça n'a rien donné jusqu'à présent. Le communautaire n'a pas obtenu un sou de plus, sinon que l'an dernier, mais on trouvait que l'enveloppe était très, très faible pour les besoins. Monsieur Piotte compte utiliser... Oui, ses contacts, il en a beaucoup dans la région, et son expérience qu'il a bâtie, évidemment, lors de la première campagne électorale qu'il a menée en 2018, et il veut promouvoir aussi les idées et les valeurs de la population de Masquinongé. Alors, de beaux défis l'attendent en vue des élections d'octobre prochain. J'ai l'impression qu'ils vont mettre toute la gomme, là, parce que...
0: Ouais, parce que
1: on est incertain là, des résultats. On a vu les sondages, mais écoute, on est encore au 26 mai.
0: Il y a du travail à faire, là, M. Piotte, là, parce que les sondages sont pas très favorables à Québec solidaire.
1: Non. QS est vraiment en arrière même du Parti conservateur du Québec, et après ça, ben, on a les partis
0: traditionnels. Il y a du travail à faire, ça, c'est clair. Donc, investiture ce soir, donc c'est bon, question de formalité, mais c'est ce soir que ça aura lieu.
1: Et demain matin, il m'accordera une entrevue un peu avant 8h du matin. On sera en même là, de pouvoir parler de cette soirée-là. Il l'attend, je lui ai parlé cet avant-midi, il a hâte d'en découdre avec la cérémonie.
0: Donc, on s'en parle demain. Merci, Robert.
1: Oui, merci.
0: On y va avec Lone Star, sa maze à Country Pop, c'est Country Pop le midi. Bonne heure du lunch. Merci d'être bien branché chez nous. On est là ensemble jusqu'à 13h.

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0: parle de nos finances personnelles avec Frédéric Dagenais de IG Gestion de patrimoine, conseiller financier. Salut Frédéric.
1: Salut Yannick.
0: On parle aujourd'hui de la richesse simplifiée. Donc, c'est quoi la richesse simplifiée exactement?
1: Ben honnêtement, souvent quand on pense s'enrichir ou juste faire l'accumulation, quand on investit, on pense que c'est super complexe, qu'on a besoin d'avoir beaucoup de connaissances dans tout ça.
0: Ouais.
1: Mais souvent, on va voir les quelques méthodes là, que c'est très très simple, on regarde ça le plus simplifié possible, comme le titre. Puis c'est souvent là qu'on performe le mieux dans ces marchés-là. Dans
0: OK, parce que là, bon, les grandes fortunes, les gens qui ont bien de l'argent dans la vie, souvent, ben ça vient pas nécessairement là, d'un gros salaire ou d'un héritage ou de... Peu importe, oui, ça peut partir de là parce que ça part toujours bien, mais souvent, c'est pas ça.
1: Non, exactement, parce que on voit quelqu'un qui performe, qui est à succès, puis on dit ah, soit qu'il y a eu de la chance, soit qu'il y a un énorme salaire, ou comme tu as dit, soit qu'il y a un héritage. Mais tu sais, souvent, ça, c'est peut-être des gens qui sont peut-être plus discrets, là, qu'on ne sait pas trop, ceux qui sont plus à succès, c'est ceux qu'on voit peut-être un peu moins flasher partout, mais c'est ceux qui ont des bonnes habitudes répétées. Tu sais, souvent, c'est ceux qui commencent à investir plus tôt dans leur vie, soit au niveau REER ou autre chose, puis qui ont souvent automatisé l'épargne. Tu sais, ça, on le voit souvent parce qu'il y a plusieurs personnes, des fois, qui passent de dire « Ah ben moi, je vais avoir mon revenu, je vais faire mes petites dépenses, puis après ça, je vais épargner. » Mais tu sais, des fois, c'est de voir l'inverse, en fait. Tu sais, on l'automatise, puis ça va le prendre directement dans le compte, on le verra pas, on n'aura pas un surplus à dépenser. Puis si on se paye un peu en premier, si on investit en premier avant de dépenser sur le superflu, ben là, on est sûr de s'assurer, dans le fond, d'aller vers l'avant, dans le fond, en termes d'investissement. Fait que ça, c'est une très bonne habitude à avoir. Aussi, d'éviter les dettes... je dirais, mettons, les dettes en haut de 7-8%. Tu sais, souvent, les dettes auto, actuellement, c'est les dettes, des fois, qu'on s'endette un peu plus là-dessus. On va chercher une voiture un peu plus élevée. On se dit, ah, j'ai les capacités de le faire. Mais souvent, les taux d'intérêt, c'est de 7 à 10 %, 7 à 9, là, principalement.
0: C'est ça, c'est élevé ces temps-ci.
1: Exactement. Fait que, tu sais, souvent, on se dit, OK, ben, tout ce qui est en haut de 7 %, je vais essayer de clairer ça le plus vite possible avant de commencer à épargner massivement, disons. Comme ça, au moins, on s'assure de ne pas aller dans l'inverse d'intérêt composé qui joue contre nous.
0: Ouais.
1: Après ça, évidemment, c'est d'augmenter tout ce qui est investissement après chaque hausse. Mettons, on a un boni ou on a une hausse de salaire. Ben, je pense que c'est bon d'avoir une habitude de dire je vais augmenter mon épargne. Mais tu sais, souvent, si tu mets un pourcentage, on se casse pas la tête, ça suit le tout. Là.
0: Augmenter ton épargne, non pas augmenter ton train de vie parce que tu as augmenté ton salaire ou tu as reçu un montant que tu n'étais pas supposé recevoir.
1: Exactement. C'est parce tentant, on voit souvent ça, de dire une augmentation, un peu l'inflation du mode de vie. S'il y a une augmentation de salaire, quoi que ce soit, ben, on améliore, on va dire, entre guillemets, là, notre mode de vie. On ajoute une plus grosse voiture, une plus grosse maison, mais souvent, ben, là, on se tient prisonnier puis on revient au même niveau qu'on était avant. Fait que, tu sais, c'est comme si on verrait même pas la différence d'augmentation de salaire parce que on a augmenté nos dépenses. Fait que, tu sais, ça se balance sinon. Là.
0: Le CELI, le fonds d'urgence aussi, c'est une bonne façon aussi, sans doute, aussi, de s'enrichir en plus sans que ça paraisse trop.
1: Souvent, on se dit, ah, fonds d'urgence, c'est plate investir là-dedans, ça fait pas de rendement, mais le but, c'est pas ça spécifiquement. Le fonds d'urgence, c'est plus de se dire, ben, s'il arrive un imprévu sur. Ça sort de nulle part, mettons, il y a un bris sur le véhicule ou j'ai juste un imprévu dans la vie ou j'ai un dépassement de budget, peu importe. Mais je peux le prendre dans le fonds d'urgence que souvent, on suggère, mettons, de faire de 3 à 6 mois dans le fond de revenus mensuels ou de dépenses mensuelles. Là, ça dépend. Si tu veux faire un revenu, c'est parce que tu veux continuer à épargner. Mais dans le fonds d'urgence, il permet de ne pas aller décaisser certains placements qui font en sorte que ça pourrait t'amputer un peu pendant un certain moment. Donc, ça fait que c'est avoir ce montant-là que tu puisses mettre pour les imprévus. Puis il est déjà planifié, fait que c'est bien correct. Puis ensuite de ça, bien évidemment, de choisir le bon véhicule de placement. Parce que si tu y vas, mettons, avec un... Souvent, moi, le CELI, là, je trouve que c'est le meilleur, puis c'est le moins... Bien, pas le moins utilisé, mais c'est le moins bien utilisé, disons. Parce que souvent, les gens, ils vont le laisser dedans de façon très prudente ou comme si c'était un compte épargne ou un compte CELI.
0: Okay.
1: Mais souvent, le CELI, là, faut se rappeler, dans le fond, que c'est un compte que tout ce qui est... À l'intérieur, en termes d'investissement, c'est un compte d'épargne libre d'impôt, mais on pourrait dire compte de placement libre d'impôt en réalité, là, parce que c'est pas nécessairement d'épargne, là, on peut placer dans un CELI comme dans un REER ou autre, mais ça permet que tout ce qui est rendement à l'intérieur de ça ou dividende, peu importe, même si ça fait x10 dans les dernières années, ben on peut le retirer sans impôt. Fait que on garde la partie plus vers nous versus le partage vers les...
0: Et là, bon, la richesse discrète, il y en a qui, des fois, il y en a qui, tu sais, bon, ça paraît pas pantoute, mais ces gens-là ont beaucoup d'argent, là, puis ça paraît pas trop, là.
1: Ouais, parce que ceux qui sont plus riches, là, c'est souvent ceux qui s'apparaissent pas vraiment. T'sais, ils ont une grosse valeur nette.
0: Des gens qui épargnent beaucoup. Puis
1: ils ont beaucoup d'argent de côté, tout ça, mais t'sais, ils vont pas justement prendre l'épargne pour dépenser de façon extravagante. Là. Fait que c'est souvent les gens qui priorisent plus qu'est-ce qui est ben, on va dire valeur nette, possession, dans le fond, pour l'avenir, plus que possession matérielle dans l'immédiat. Ouais. Pour show-off, pour se mettre de l'avant devant tout le monde. Parce que le but, eux, justement, il y a comme une petite résistance par rapport à la comparaison sociale. Puis c'est souvent ça qui fait en sorte qu'on dépense plus parce qu'on veut se comparer. On a vu le voisin gonflable, comme tu dis souvent. Ça, j'aime ça, cette expression-là. Ouais. Mais c'est ça. Fait que je pense que souvent, on voit qu'ils ont des voitures normales. T'es comme, comment ça, tu fais 500 000 par année? Puis t'as.
0: C'est pas mal dans Kia.
1: Ouais,
0: c'est pas mal dans, je veux pas,
1: Toyota, mettons Corolla.
0: J'ai moi-même une. Qui a soit dit en passant. Et là, ben, plus on dit souvent, tu nous le dis souvent, Frédéric, donc le temps, donc c'est puissant le temps. Donc plus on investit jeune, plus on va avoir de l'argent, donc plus vieux. Donc il n'est jamais trop tard pour investir, mais ça vient à dire que plus on le fait jeune, plus c'est ça, plus on va avoir de l'argent plus tard.
1: Oui, parce que souvent on se dit, ben, tu sais, moi, je priorise le gros rendement, j'essaie de choisir le meilleur moment, puis. Tu sais, comme je cherche les meilleurs placements, mettons, en réalité, là. Mais souvent, comme tu as dit, comme que j'aime dire également, ben souvent, le temps, il est tellement plus puissant que le rendement parce que plus que tu es de temps dans le marché, dans le fond, plus qu'il y a le temps de faire la boule de neige puis de descendre la côte, là, la montagne, ouais. De grossir versus dire, oh, ben, je me fixe sur un temps de rendement puis parce que ça, c'est plus éphémère, tu sais. Fait que souvent, ici, tu sais, parce que quand on pense à temps, dans le fond, on pense à intérêt composé, on pense à qu'est-ce qui peut être automatisé, puis là, on reçoit des dividendes, on reçoit des affaires qui accumulent le gros montant graduellement. Fait que ça, faut que tu sois plus tôt dans le marché. Fait que si j'ai fait une petite analogie, un petit visuel, mettons, audio, je sais pas comment le dire, ouais. Mais qu'on puisse plus
0: on va visualiser le tout. Donc, à 25 ans, mettons, bon, je place 10 000.
1: Ouais.
0: Je devrais avoir accumulé un 230 000 à peu près, c'est ça?
1: Exactement. Ça, je l'ai mis à 8% qui relate un peu qu'est-ce qui est les marchés, okay. La moyenne des marchés.
0: À 65 ans, je devrais avoir 230 000 quand même, c'est intéressant. Là.
1: Exactement. Puis tu sais, dans le fond, ça, c'est un 10 000 qu'on a mis à 25 sans rien mettre d'autre après. Là. Fait okay. Que à 26 ans, j'ai mis 0$ jusqu'à
0: 65. T'as pas investi là-dedans. C'est un 10 000 que t'as mis à 25 puis rendu à 65, ça t'en donne 230 000. C'est quand même fort intéressant.
1: Ça a bougé pas mal, si on s'entend. Puis si on fait le même calcul, dans le fond, puis on le projette à 35 ans. Fait que ouais. On se dit, hey, j'ai pas si on peut le voir un peu comme un REER, là, on se dit, hey, j'ai pas d'argent pour le moment, fait que je vais juste comme rien mettre pantoute, puis je vais juste mettre de l'argent à 35 ans.
0: Je reçois un héritage à 35 ans de 10 000 piastres.
1: Et voilà.
0: Tiens, je mets ça dans un.
1: On met le même 10 000 à 35 ans, ça donne 105 000. Fait que c'est moins que la moitié, dans le fond, de qu'est-ce qu'on avait juste pour 10 ans, dans le fond. Fait que tu sais, là, j'ai calculé un peu, je me suis amusé. Là. Je me suis dit, bon, ben, pour avoir ce même 230 000-là à 65 ans, comment il faudrait faire de rendement versus le 8% que je vous ai dit tantôt? Il faudrait presque 11% dans le fond. Fait que 11%, comme j'ai dit tantôt, la moyenne, c'est à peu près 9-10 dans les marchés boursiers. Fait que 11% continuellement pendant 30 ans, c'est quand même un bon défi à avoir, si on s'entend. Puis même affaire, là, on va s'amuser parce que j'ai dit, ben, je vais de 25-35, pourquoi 45. Pas faire 45 exactement, en se rapprochant de la retraite. Fait que si on met le même montant, on garde la même chanson, là, même montant à 10 000 sans acheter rien du tout, on tombe à 48 000 à peu près, là, 48 000 à 65 ans. Fait que c'est ce qui fait en sorte que pour avoir le même 230 initial, là, encore là, encore, on peut voir que c'est encore moins que la moitié de 35 ans.
0: Ouais.
1: Ben, il faut avoir à peu près 16% de rendement.
0: Ça va être un peu plus dur. Là.
1: Fait que si 11, c'est difficile, 16, c'est encore pire.
0: Ouais.
1: Mais tu sais, ça peut arriver certaines années, mais pas pendant 20 ans de suite. Ça, on s'entend. Donc, ça. Puis moi, qu'est-ce que j'aime dire souvent aussi, là, c'est une expression anglaise qui vient de la littérature, tout ça, mais c'est quelque chose que je trouve, je vais traduire après. Je trouve tellement que c'est. Une bonne citation, tout ça, à garder en tête. Mettons, si vous voulez garder, mettons, un message de tout ça, là, dans le fond, ça ressemble à ça pas mal. C'est time in the market is better than timing the market. Fait que là, mettons, en français, qu'est-ce que ça veut dire? C'est le temps que j'ai investi dans le marché, le temps que je suis présent dans le marché, ça vaut beaucoup mieux que juste le temps d'essayer de timer, assez de prédire ou assez de rentrer dans le bon moment dans le marché, dans le fond.
0: Okay.
1: Fait que le but, c'est de rester le plus longtemps dans le marché plus que de dire je vais attendre le bon moment.
0: C'est la longévité qui est le plus important que le fait que d'avoir le bon timing.
1: Exactement.
0: Hein, c'est un peu ça.
1: Tu l'as bien dit en un peu de mots.
0: Donc, ben, plus on est jeune, hein, ça revient à dire ça, plus on est jeune, plus on investit, mieux on va se débrouiller avec un plus gros montant d'argent à la retraite aussi et plus vieux. Ben, merci beaucoup de ces détails-là. Merci, mon cher Frédéric. Donc, si on va avoir plus de détails là-dessus, si on veut que tu nous aides là-dedans, t'es là pour ça. Donc, de chez IG Gestion de patrimoine, Frédéric Dagenais. Merci beaucoup.
1: Merci à toi. Allons, t'es bien.

C'est déjà tout pour Country Pop le midi. Yannick Denoncourt vous salue et je vous souhaite de passer un excellent après-midi. Je vous rappelle qu'il y a des veilles d'orages violents pour la région cet après-midi, en fin de journée aussi. Il y a Steph qui s'en vient dans les prochaines minutes pour Country Pop au travail en après-midi. Et soyez là pour Country Pop au retour. Aussi, on sera là un petit peu plus tard, tantôt sur le coup de 16h avec Brigitte Boisjoli. On va se parler de quoi? On va se parler de poêle. Oui, on va se parler de poêle, soyez là. On va se parler de barbecue aussi. On va se parler de quoi? Plein d'autres affaires, donc les crinqués notamment. Soyez là, on va se parler de l'au-delà aussi. Ben des sujets fort intéressants, donc soyez là tantôt. À 16h pour Country Pop au retour. On se laisse avec Ludovic Bourgeois.

0: Au revoir.
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Vite la Mauricie, déjà la deuxième journée de la semaine aujourd'hui. On est le mardi 26 mai. Quand même, on a un beau début de journée, alternance de soleil et de nuages avec 16 degrés présentement. On me dit à l'oreille que c'est très confortable à l'extérieur. J'espère que vous en avez profité sur votre heure de lunch parce qu'on a des possibilités d'averses, risque d'orage à 40% pour le restant de l'après-midi. Et ça devrait tomber vers 18h, 80% d'éventualité de précipitation. Je vous donnerai les détails pour les prochains jours d'ici 14h. Hey, je sais pas si vous vous êtes endormi sur le divan hier, mais moi, oui, c'est le cas devant le troisième match des Canadiens de Montréal contre les Hurricanes de la Caroline. On a perdu en prolongation. Vraiment triste dénouement, mais on va essayer de se reprendre demain. Ça, c'est sûr et certain. Très hâte de voir aussi qui va faire l'hymne national. Hier, ça a été interprété par Éléonore Lagacé et trois autres chanteuses. C'était vraiment bon. Moi, j'ai adoré. Je sais pas ce que vous avez pensé de l'hymne national, mais on est curieux puis on va être curieux de ça au retour si jamais vous voulez me texter ça. 819-519-1031. Hey, j'ai de la grosse musique pour vous autres. Jojo Mason s'en vient, Dallas Smith, Dan Davidson et celui qui sera à Montréal vendredi et samedi au Parc Jean-Drapeau. Look comes where the wild things are. Ça s'en vient dans 3 minutes. Vous offrir un spécial vendredi et samedi, une chanson de Luke Combs par heure pour vous préparer à ces deux shows qui s'en viennent à Montréal. Et là, ben, on a encore du soleil en Mauricie, on a encore des belles températures, on va en profiter avec une tune qui s'écoute bien les fenêtres baissées ou même au travail, c'est motivant, je l'adore. David Guetta, Teddy Swims et Tones and I, une méchante belle gang qui vous offre Gone, Gone, Gone dans Country Pop au travail. Puis justement, si vous êtes à job, on est là sur vos ordi, countrypop.com.

Hey, je vous dis que ça va tellement vite. Hein. Déjà, 26 mai aujourd'hui, le mois de juin s'en vient, l'été aussi. Et c'est sûr que vous avez déjà commencé à faire vos soupers sur le barbecue. Mon nez le reconnaît l'odeur du barbecue quand on sort après qu'on ne suis pas pour retour. Et ça me rend toujours un petit peu jalouse parce que j'ai pas encore de barbecue à la maison. Et je veux vous mettre en garde hein, parce que manger sur le barbecue, ça pourrait vous amener en urgence, en salle d'opération à l'hôpital. Et il faut pas prendre ça à la légère. Okay, je vous dis pourquoi dans une dizaine de minutes, mais chaque propriétaire de barbecue devrait être mis au courant de ce que j'ai à vous dire dans une dizaine de minutes. Et d'ici là, ben le temps que vous pensez justement à qu'est-ce qu'on mange sur le barbecue ce soir pour souper, ben Dallas Smith s'en vient avec Use Me.

profiter du soleil qu'on a en Mauricie parce qu'on a toujours des possibilités d'averse hein, pour cet après-midi et pour l'heure du souper. Dan Davidson, Making Memories dans Country Pop au travail. Puis on est là aussi sur les haut-parleurs intelligents partout dans la région.

0: pour une fois.
1: Et oui, c'est parti, la saison des barbecues. Hein? Même, il y en a qui utilisent le barbecue à l'année longue. Je comprends pourquoi. Tout est meilleur sur le barbecue, on se le cachera pas. Mais là, j'ai vu passer quelque chose sur TikTok et je veux vous mettre en garde. Si vous avez un barbecue, c'est une médecin ORL que j'ai vu sur TikTok parler de ça, puis je me suis dit... Oh my God, que ça pourrait nous arriver, puis on n'est même pas au courant, c'est de faire attention à vos brosses pour la grille du barbecue. On le sait, hein, faut quand même quelque chose qui récure comme faux. C'est majoritairement des brosses en métal, les petits pics en métal là, qui recourbent afin pour bien brosser la grille. Ça pourrait vous amener en salle d'opération d'urgence, ces brosses-là. Pourquoi? Bien, parce que ça arrive des fois que les petites brosses vont perdre des poils, donc ça fait comme un petit poil en métal. Ça reste collé sur la grille. Qu'est-ce qu'on fait le prochain lunch qu'on se fait sur le barbecue, ben on part le barbecue, on met notre viande là-dessus, ça cuit, merci, bonsoir, on met ça dans nos assiettes, on mange, et des fois, on s'en rend pas compte, mais c'est arrivé quand même plusieurs fois qu'il y a des personnes qui ont avalé un petit poil, des brosses en métal, et là, c'est sûr que ça peut être méga dangereux, ça peut perforer là, dans le système digestif. C'est vraiment important de s'assurer qu'il n'y ait pas de petits poils en métal sur votre grille de barbecue. Qu'est-ce qu'on peut faire pour faire attention? Ben déjà là, changer peut-être pour une brosse en poils. Va peut-être falloir brosser plus, mais quand même, ça peut peut-être nous éviter des ennuis. Ils se vendent aussi des tapis de cuisson qui fait qu'on n'a pas besoin de gratter la grille. Sinon, bien changer la brosse aux 2 ans. Donc, après 2 étés, là, les risques sont plus gros. Donc, changez ça. Ou, bien évidemment, aussi de passer un petit linge humide sur votre grille de barbecue, un coup qui refroidit, bien évidemment, pour être sûr d'enlever un petit poil de métal qui pourrait avoir tombé de votre brosse. Donc, bonne saison du barbecue, mais faites attention à ça. C'est quand même assez dangereux. Donc, petit truc facile. Le petit linge, moi, je l'aime bien. Passer un petit linge humide après sa grille de barbecue, ça peut nous éviter bien des ennuis. Allez, on poursuit notre blitz d'une heure de hits sans pub avec Jojo Mason et Future dans Country Pop au travail. Et si vous êtes sur la route, on est là. 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

Depuis ce matin, on a tellement une belle journée. Le soleil est là, le ciel est bleu, c'est confortable. On a présentement 16 degrés partout en Mauricie. Mais quand même, je vous mets en garde parce qu'on a des possibilités d'averses à compter de 14 heures. Donc, ça s'en vient quand même assez bientôt. Risque d'orage violent aussi. Il y a vraiment une bande jaune sur le site d'Environnement Canada. Donc, on va suivre ça de près. Averses ou orages pour ce soir, cette nuit à 80 %. Mais demain, quand même, on va se réveiller avec les rayons du soleil. On annonce quand même une très belle journée, généralement ensoleillée pour demain avec 19, mais un 19 qui va être un ressenti plutôt comme un 25-30. Donc, on va partir l'air clim pour demain. Ça, c'est sûr. Sam Hunt, Take Your Time. Ça, c'est la toune à Yannick et moi. Ben, on se l'offre dans les prochaines minutes.

Et avant ça, partout dans le Shawinigan et des Chenaux, j'ai un gros classique pour vous autres. C'est tellement bon, cette toune-là. Semisonic et Closing Time à Country Pop 92.9. Mais aussi, on est là sur le web au countrypop.ca.

0: je vous dis qu'on l'a chanté, cette chanson-là, Sam Hunt et Take Your Time. C'est tellement bon, mais c'est pas fini parce qu'on a des blitz d'une heure de hits sans arrêt du matin au soir. Puis on s'en repart un autre, vous et moi, dans les prochaines minutes avec plus de musique, plus de new country. Et j'ai aussi une suggestion de billets à acheter pour des festivals qui s'en viennent dans la région. Avec le beau temps qu'on a présentement, avec le beau temps qu'on nous prévoit demain aussi, on sait que ça s'en vient. Puis c'est pas biquer des verres ce qu'on a chez nous en Mauricie dans les prochaines semaines. On s'en reparle. Et d'ici là, ben, plus de musique, plus de new country avec Tucker Wetmore et 3, 2, 1 dans Country Pop au travail.
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9: Mardi 26 mai 2026. Ici Robert Savard, en manchette. Un accident de la route a fait un mort à Shawinigan. Selon la Sûreté du Québec, un automobiliste a percuté une pelle mécanique qui se trouvait en bordure du boulevard des Hêtres à proximité de la 38e rue, un peu après minuit aujourd'hui. Le conducteur du véhicule, un homme dans la quarantaine qui était seul à bord du véhicule, a été transporté à l'hôpital où son décès a été constaté. Une enquête est présentement en cours. Un autre projet informatique au Québec explose, nous apprend Radio-Canada. La numérisation pour les rendez-vous en santé présente une augmentation de dépenses de 600%. Il s'agit d'une perte de contrôle sur les coûts pour Santé Québec. Depuis le lancement de Hub Québec en 2021, la facture est passée de 18 millions de dollars à 126 millions de dollars. Le samedi 30 mai prochain, dès 9h, c'est un rendez-vous au parc Saint-Maurice de Shawinigan pour l'événement « Je bouge avec mon doc ». C'est l'occasion idéale pour la population de Shawinigan et des environs de prendre l'air et de s'activer en compagnie de médecins et de professionnels de la santé et des services sociaux de la région. Dans une ambiance estivale et festive, les participants pourront ainsi marcher ou courir la distance de leur choix entre 1, 3 ou 5 km et s'initier à différents sports grâce aux ateliers de découverte. Voilà qui complète l'information. 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

Puis nous, on va vous le dire 100 fois, merci d'avoir choisi votre radio locale. Merci d'avoir choisi Country Pop. C'était Veillette qui vous accompagne jusqu'à 16h, jusqu'à temps que mes deux petits moineaux d'amour viennent me rejoindre en studio, Yannick Denoncourt et Brigitte Boisjoli. Toujours bien du plaisir, bien des fous rires, manquez pas ça. Country Pop au retour dès 16h. Et là, je vous en ai parlé tantôt, il commence à faire beau, il commence à faire chaud. Le mois de juin s'en vient enfin. Et il y a des festivals dans la région qui commencent chez nous en juin. Entre autres, le Festival de Trois-Rivières. On aura notre soirée New Country le 3 juillet. Ça va être mal. Le 1er juillet. Ça va être bien, bien le fun. Va pas falloir manquer ça. Mais aussi, du côté de Shawinigan, un de mes festivals préférés, le Festival Énergique. Ça va être fou raide. Joël Vogue, Cindy Bédard, Classe Moyenne, Fred's, Dropkick Murphys, Irish Moutarde. La programmation, en voulez-vous, en v'là de la musique. Ça va être bondé. JF Posé aussi le samedi soir, le 13 juin. Ça va être vraiment le fun. Les billets sont en vente. festivalénergique.com. Et parlant de JF Posé, ben on s'offre son groupe. Hein. C'est dans ça qu'il s'est fait connaître dans les dernières décennies. Les Cowboys Fringants avec Ticu. Et juste avant ça, ben on va se remémorer un gars qui était de passage à Énergique l'année passée. Moi, je suis tombée en amour avec. C'est un Ontarien qui va sortir une chanson en français à part de ça parce qu'il est tombé en amour avec le Québec, avec la culture francophone du Québec. On s'offre Talk a Little Bit Happy dans

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défaite du Canadien de Montréal. Troisième match contre les Hurricanes de la Caroline. C'est les Hurricanes qui mènent la série 2-1. J'espère que ça va mieux aller demain, ça c'est sûr. Et petit rappel, samedi soir, il y aura pas de match parce que c'est vendredi. 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Et on poursuit notre blitz d'une heure de hits sans pub avec Morgan Wallen et You Proof dans Country Pop au travail.

demain, on va vouloir l'enlever, notre chemise, parce qu'on va partir l'air climatisé demain avant de partir au travail. Il nous prévoit quand même là, des temps assez chauds pour demain, surtout dans le sud du Québec. On va avoir des ressentis quand même de quand même, tu sais, 26, 25 dans ces eaux-là. Moi, quand il y a de l'humidité, je m'astine pas, je pars l'air clim. Et on est ensemble avec plus de musique et plus de new country. Vous le savez, on aime bien ça vous accompagner, et il y en a une qui a bien, bien hâte de vous retrouver demain, Nathalie Simard. Nathalie, vous le savez, c'est notre animatrice vedette dans Country Pop au travail l'avant-midi. On l'aime tellement. Puis je sais qu'elle est bien prête pour vous accompagner dès demain, 8h30, avec 92 minutes de hit. Manquez pas ça, c'est du gros bonheur sur deux pattes, notre belle Nat. Donc demain, 8h30, c'est un rendez-vous avec votre café au bureau. Nathalie sera là pour vous accompagner. Et on est ensemble avec plus de musique, plus de new country. Et vous le savez, moi j'adore la musique, je suis une mélomane assumée à 100%. Et ça là, c'est ma toune du moment, je me tanne pas. Alex Warren, que je vous offre à l'instant avec Fever Dreams dans Country Pop au travail. Et ça, si vous êtes sur l'autoroute, faites attention, on vient le pied pesant. 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

Country Pop 92.9. On a la promesse de vous envoyer toujours plus de musique, plus de New Country avec des blitz d'une heure de hit bien remplis. Ça tombe-tu bien? J'ai encore une très bonne toune pour vous autres. Thomas Rhett, After All the Bars Are Closed à Country Pop 92.9.

0: vous planer sur la meilleure musique en Mauricie dans Country Pop au travail. J'essaye de vous donner la meilleure playlist au monde dans Country Pop au travail. Hey, on est ensemble avec plus de musique jusqu'à 16h. Et dès 16h, c'est Yannick Denoncourt et Brigitte Boisjoli qui viennent me rejoindre en studio pour Country Pop au retour. On a les crinqués 17h10. On va vous parler de paranormal parce que là, il se passe bien des affaires bizarres chez Brigitte et chez nous, slash ma mère. On va s'en reparler, ça c'est sûr et certain. Que vous croyez à ça ou pas, je vous dis, vous allez trouver ça bien, bien intriguant 17h10 dans les crinqués. Manquez pas ça. Hey, ce soir, on aura quelque chose de bien fun qui recommence à Trois-Rivières. Si vous aimez sortir la semaine, ben soyez là, je vous donne la suggestion. Et d'ici là, ben on repart un blitz d'une heure de hits sans arrêt avec Megan Maroney et Six Months Later dans Country Pop au travail. Puis on est là aussi sur les haut-parleurs intelligents.
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18: Mardi 26 mai 2026. Ici Robert Savard, en manchette. Un accident de la route a fait un mort à Shawinigan. Selon la Sûreté du Québec, un automobiliste a percuté une pelle mécanique qui se trouvait en bordure du boulevard des Hêtres, à proximité de la 38e rue, un peu après minuit aujourd'hui. Le conducteur du véhicule, un homme dans la quarantaine, qui était seul à bord du véhicule, a été transporté à l'hôpital où son décès a été constaté. Une enquête est présentement en cours. Un autre projet informatique au Québec explose, nous apprend Radio-Canada. La numérisation pour les rendez-vous en santé présente une augmentation de dépenses de 600%. Il s'agit d'une perte de contrôle sur les coûts pour Santé Québec. Depuis le lancement de Hub Québec en 2021, la facture est passée de 18 millions de dollars à 126 millions de dollars. Le samedi 30 mai prochain, dès 9h, c'est un rendez-vous au Parc Saint-Maurice de Shawinigan pour l'événement Je bouge avec mon doc. C'est l'occasion idéale pour la population de Shawinigan et des environs de prendre l'air et de s'activer en compagnie de médecins et de professionnels de la santé et des services sociaux de la région. Dans une ambiance estivale et festive, les participants pourront ainsi marcher ou courir la distance de leur choix entre 1, 3 ou 5 kilomètres et s'initier à différents sports grâce aux ateliers de découverte. Voilà qui complète l'information. 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

des beaux souvenirs avec Brigitte Boisjoli dès 16h qui vient nous rejoindre en studio, Yannick et moi, pour Country Pop au retour. Manquez pas ça. Hey, on est ensemble avec une suggestion d'activité à faire en ce mardi soir. Vous allez dire, la veillette, t'es tombée sur la tête, qu'est-ce qu'on fait un mardi? Ben, c'est le match d'ouverture des Aigles de Trois-Rivières. Hein? La saison est partie depuis début mai. On était à l'extérieur, mais là, le premier match à domicile, c'est ce soir, 19h05. On aura des feux d'artifice, une cérémonie d'ouverture, les hot dogs à 1$ présentés par La Fleur. Ça va être vraiment le fun. Si vous aimez le baseball, je vous dis, le stade est vraiment beau. On est bien chanceux d'avoir ça en Mauricie, donc oubliez pas d'aller chercher vos billets. Sinon, il y en aura à la porte, ça c'est sûr et certain. Donc, les Aigles à 19h05 ce soir à Trois-Rivières. Et on poursuit notre blitz d'une heure de hit sans pub avec plus de musique et surtout plus de new country. J.D. Golson, Still Gonna Be You dans Country Pop au travail. Puis on est là aussi sur le web countrypop.ca.

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est le mardi 26 mai aujourd'hui. C'est sûr qu'on a hâte à l'été. Le mois de juin s'en vient assez rapidement. Il va rester juillet où à passer avant de se rendre au Festival Western de Saint-Tite. Ça va être tellement le fun et dans trois jours aussi, on va vous tenir au courant. Mais il y a la terrasse Coors à Saint-Tite qui va nous annoncer sa programmation. Qui sait qu'on va pouvoir aller voir pendant le Festival Western de Saint-Tite? On va s'en reparler dans trois jours, ça c'est sûr. Mais je vous rappelle qu'on a de très beaux noms qui s'en viennent à Saint-Tite. Entre autres, Max McNown sur la scène de Le Chant. Manquez pas ça, puis Max McNown, on va se l'offrir dans quelques secondes. Mais je veux vous dire aussi que One Direction, Story of My Life, s'en

pas être la seule qui va être nostalgique quand le boys band One Direction s'en vient avec Story of My Life. Mais là, je vous l'ai promis, on pourra le voir à l'Assaut Montréal, mais surtout chez nous, en Mauricie, sur la scène Le Chant à Saint-Tite. Max McNown, Better Me For You dans Country Pop au travail et au countrypop.ca.

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Je vous rappelle que Friends sera en vedette du côté du Festival Énergique à Shawinigan. Ça commence le 11 juin prochain. Festivalénergique.com pour vos billets. Hey, du côté d'Environnement Canada, on a toujours la bande jaune qui nous annonce une veille d'orage. Ça pourrait tomber. Peut-être que c'est déjà commencé dans votre coin. Hein? On va pas trop savoir sur quel pied danser pour le restant de la journée, mais quand même possibilité et risque d'orage violent pour fin d'après-midi et ce soir. On prend avoir aussi du brouillard cette nuit. Donc, si vous êtes sur la route, faites attention. Demain, généralement ensoleillé. Ça, c'est très le fun. Maximum à 19 degrés. Pour l'instant, c'est nuageux jeudi, vendredi. Des températures entre 16 et 17. Et on termine, on commence en fait le week-end pour l'instant avec de la pluie et 13 degrés. Retour peut-être du soleil pour dimanche et lundi prochain. Et présentement, ben, on a quand même des températures chaudes, je vous dirais. Il est temps que ça arrive. On avait hâte. On a 19 présentement partout en Mauricie. On a toujours plus de musique aussi pour vous autres parce que Brett Young s'en vient avec Drink With You. Et là, masqué avec les risques d'orage, vous méritez toujours plus de musique, toujours plus de New Country. Pour bien poursuivre votre après-midi, Jess Moskaluk, Camouflage à Country Pop 103.1.

0: Charlotte Cardin a été aperçue dans la foule des Canadiens de Montréal hier, en troisième match des séries éliminatoires des Canadiens contre les Hurricanes de la Caroline. On a perdu en prolongation. On va se reprendre dès demain, encore une fois, du côté du Centre Bell. Allez, dans les prochaines minutes, Brigitte Boisjoli s'en vient avec Yannick Denoncourt pour qu'on puisse vous ramener à la maison, terminer votre journée avec vous autres, et je vous remets en garde contre les barbecues. Ça pourrait être dangereux pour vous autres. On va s'en reparler. Puis je sais que Brigitte, elle nous a texté, elle a dit « Là, là, va falloir parler de poêle pour l'été. » J'ai hâte de voir qu'est-ce que ça va donner. Je sais pas trop ce qu'elle s'en va avec son poêle, mais on s'en reparle dans les prochaines minutes dans Country Pop au retour. Puis on aura aussi de la bien bonne musique pour vous autres. À tantôt!
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16: Mardi 26 mai 2026. Bon après-midi, ici Robert Savard.
1: Un accident de la route a fait un mort à Shawinigan, selon la Sûreté du Québec. Un automobiliste a percuté une pelle mécanique qui se trouvait en bordure du boulevard des Hêtres, à proximité de la 38e rue, un peu après minuit aujourd'hui. Le conducteur du véhicule, un homme dans la quarantaine qui était seul à bord du véhicule, a été transporté à l'hôpital où son décès a été constaté. Une enquête est présentement en cours. Les policiers de la MRC de l'agglomération de Latuc ont effectué une perquisition visant une résidence située sur la rue Kitchener à Latuc. Au cours de cette opération, les policiers ont saisi plus de 2 900 $ en argent canadien, plus de 395 grammes de cocaïne, une quarantaine de comprimés de méthamphétamine et environ 2 grammes de crack. L'opération, qui s'est tenue le 21 mai dernier, a mobilisé plusieurs policiers, des enquêteurs ainsi qu'un maître-chien de la Sûreté du Québec. Un homme dans la trentaine a été arrêté sur place et pourrait faire face à des accusations ultérieurement en lien avec le trafic de stupéfiants. L'industrie de la construction fait face à une importante pénurie de travailleurs et les prochaines années pourraient être critiques. Dans un rapport publié hier, la Commission de la construction du Québec souligne qu'environ 17 000 travailleurs devront être recrutés d'ici 2030. La demande est en croissance et certains métiers sont frappés par le vieillissement de la population. Mélanie Malenfant est vice-présidente à la Commission de la construction du Québec.
16: Il y a des perspectives là, extraordinaires dans l'industrie de la construction présentement. Historiquement, c'est un rapport qu'on lance à chaque année, puis ça nous permettait de diriger les gens vers un métier plutôt qu'un autre pour répondre aux besoins qui sont anticipés. Mais maintenant, il y a tellement de besoins dans tous les métiers que je vous dirais les perspectives d'emploi là, sont très bonnes à excellentes là, dans l'ensemble des métiers de la construction.
1: L'industrie de la construction en Mauricie-Bois-Franc devrait connaître un léger ralentissement, mais l'activité restera élevée. Selon la Commission de la construction du Québec, il faudra 900 nouveaux travailleurs par année d'ici 2030 pour combler les départs à la retraite. Les métiers les plus recherchés sont les charpentiers-menuisiers, manœuvres, électriciens et couvreurs. Malgré une baisse prévue dans le secteur industriel après les grands chantiers liés à la filière batterie, plusieurs projets majeurs comme Nemaska Lithium, Olimel et Enercycle continueront d'alimenter les besoins. En moyenne, 13 400 personnes seront nécessaires chaque année sur les chantiers de la région. Stephen Guilbeault pourrait se retirer du caucus libéral dès cette semaine. C'est ce que 4 sources du gouvernement Carney ont indiqué à CTV News. L'ancien ministre de l'Environnement n'a pas caché ses désaccords avec certaines décisions de Mark Carney dans les derniers mois, notamment les reculs sur plusieurs enjeux climatiques. Toujours selon CTV News, Stephen Guilbeault continuerait de siéger comme indépendant, mais ne compterait pas se représenter lors des prochaines élections. Questionné à ce sujet ce matin, le premier ministre Mark Carney n'a pas voulu commenter. Le samedi 30 mai prochain, dès 9h, c'est un rendez-vous au parc Saint-Maurice de Shawinigan pour l'événement « Je bouge avec mon doc ». C'est l'occasion idéale pour la population de Shawinigan et des environs de prendre l'air et de s'activer en compagnie de médecins et de professionnels de la santé et des services sociaux de la région. Dans une ambiance estivale et festive, les participants pourront ainsi marcher ou courir la distance de leur choix, entre 1, 3 ou 5 kilomètres, et s'initier à différents sports grâce aux ateliers de découverte. Couronné de succès depuis la première édition en 2012, Je bouge avec mon doc a été créé par le docteur Sébastien Burel, médecin de famille à Shawinigan. Pour cette édition, le docteur Mathieu Duchesne représentera ses collègues du corps médical. Catherine Borras, fondatrice de l'événement Une fille qui court et reconnue pour son implication auprès de l'équipe féminine Les Roses, représentera la population. Voilà qui complète l'information. 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
1: Hey, bonne fin de journée en ce mardi, déjà la deuxième de la semaine. J'espère que votre journée s'est bien déroulée. Salut les filles!
2: Salut, garçons!
3: Hey, salut Yannick!
2: Le mois de mai achève. Et puis on tombe en juin. Et là, je trouve que ça sent la fin de l'école.
1: C'est vrai.
2: Les enfants sont tannés.
3: Dans ma tête, on est au mois d'avril encore. Fait, je suis comme non, pas le mois de juin.
2: Hey, non,
1: là. Il ne faut pas lâcher. Hein. C'est vrai que c'est difficile pour les gens.
2: Oui.
3: Les profs aussi.
1: Les profs aussi.
2: Mais il y en a qui sont en période d'examen, même qui ont commencé leur blitz d'examen. Fait qu'on envoie beaucoup de courage pour les enfants. C'est pas facile, là, ça.
1: Moi, je salue les cégepiens aussi qui ont terminé. Là. Moi, j'ai des cégepiens.
2: Oui, c'est vrai.
1: C'est terminé. Les examens, c'est fini. Moi, j'en ai qui est déjà en vacances. Là,
2: ah, ouais. C'est le fun. Et les balles de finissant aussi qui s'en viennent.
1: Ça s'en vient. Hey, aujourd'hui, on va se parler de poêle.
2: Oui, parce qu'il m'est arrivé quelque chose. J'ai pas aimé ça. Dans mon miroir de char, je vous raconte ça tantôt, mais j'ai pogné mon 2 minutes.
1: Ah ouais, mais en vieillissant, il y a des poêles qui nous poussent à des endroits très inattendus.
3: T'en as enlevé une place bien particulière, Yannick, sur le bout de quelque chose.
2: Sur les on a besoin de détails parce que c'est douteux, là, mais en tout cas.
3: Stay tuned.
2: Ah, on va parler de ça. On parle aussi du match d'hier des Canadiens, de l'hymne national, un paquet d'affaires. Il y avait des artistes hier au Centre Bell.
1: Des vedettes.
2: Il y avait des vedettes.
1: Des vedettes dans les estrades, donc on s'en parle.
3: Puis l'heure du souper s'en vient, là, au courant de Country Pop pour retour. Je vais vous dire pourquoi ça peut être dangereux de manger sur le barbecue. Ouais. Ça pourrait vous amener en salle d'opération.
1: Oh, tabarnouche! Hey!
3: C'est pas des jokes!
2: Fini le barbecue!
1: On s'en parle.
3: Warren Zinders
1: s'en vient en musique. Il y a Madonna aussi en duo avec Sabrina Carpenter, ça s'en vient ça aussi. Il y a Russell Dickerson qu'on sort tout de suite à l'instant.
3: Wow!
1: Wow, hein, c'est beau, ça, hein?
2: Oh,

0: C'est quand je pars au retour, il y en a peut-être qui ont trouvé la journée longue aujourd'hui parce qu'ils se sont couchés tard hier parce que c'était.
1: Avez-vous regardé la game jusqu'à la fin?
0: Moi, je l'ai regardé jusqu'à la fin hier. Puis chez nous, là, c'est une religion à la maison. Tu sais, là, moi, j'ai des joueurs de hockey puis tout le kit, là, fait que ça regarde ça religieusement. Oui, je l'ai regardé jusqu'à la fin, mais je commence à avoir hâte là, que
1: moi,
0: ça score.
1: Moi, je me suis endormi à la fin de la deuxième.
2: Pour vrai, là, moi,
1: je me suis réveillé.
2: Moi, après la première, j'étais long.
0: Mais c'était pas une game excitante non plus, là, on s'entend là-dessus. Non. Là, c'était pas très excitant, là, mais quand même. Le Canadien qui a perdu, là, pour ceux qui ne savaient pas.
2: Ouais, c'est sûr qu'ils sont pas courants, mais ils n'ont pas perdu 9-0. En même temps, je trouve que c'est les gars, ils font des efforts. Puis tabarouette, ils sont bons. N'empêche que les Hurricanes sont surprenants. Ouais. Je sais pas pour vous autres, mais moi, je les trouve robustes en tabarouette.
0: Ouais, mais là, il va falloir que les Canadiens se réveillent un peu. Je trouvais qu'il y avait certains joueurs.
1: De la patte, là. Let's go, là.
0: Let's go, les gars. Là, je sais pas.
2: Let's go, boy.
0: Mention, on en parle souvent de l'hymne national ici. Mention, hier, on a bien aimé ce qu'on a entendu lors du match hier.
2: C'était-tu bon? Et Léonard Lagacé qui est arrivé d'une beauté extra. Était-tu belle?
1: J'avais pas de bon sens comment elle était belle.
2: D'ailleurs, elle a abordé son espèce de toupette que je voulais, moi, là que je vous ai parlé hier. J'ai une toupette!
1: Mais non, ben, quoi? Je pense qu'elle a un faux toupette.
2: Oui,
1: parce que si, moi, je la suis là, sur Instagram, puis je l'ai déjà eu qu'un faux toupette.
2: Tu m'as niaise.
1: Il va falloir.
2: Ça existe.
1: Je pense qu'elle a un faux toupette. Tu sais que tu clips, là.
2: Mais moi, j'ai déjà eu une rallonge de toupette quand j'avais cheveux courts, OK? Puis j'étais allée à Rome, puis j'ai fait une perte dans le monde.
1: Hey, ça se serait vendu cher sur eBay.
2: Fait que mention spéciale à Léonard Lagacé, Sarah Justine, Émilie Damo et Camille Cormier-Morat qui ont fait une job extraordinaire pour l'hymne national. Évidemment, il y a du monde qui ont chialé ces réseaux sociaux encore. Mais ça, là, on n'en parlera pas aujourd'hui parce que nous autres, on trouve qu'ils ont fait une job vraiment hot. Bravo, les filles. Et ça a comme donné le ton au match. Bon, les gars, ils n'ont pas gardé ce ton-là. Mais quand même, j'ai trouvé ça vraiment extraordinaire. Bravo, les filles. Bel job.
0: Et puis là, il y avait, tu sais, comme dans les gros événements sportifs aux États-Unis, genre le Super Bowl, tout le kit, il y a tout le temps des vedettes qui sont dans les estrades. Et là, nous autres, on avait nos vedettes québécoises qui étaient dans les estrades hier.
2: Il y avait Charlotte Cardin et Patrick Watson. Il y en avait d'autres sûrement qui n'ont pas montré. On s'est entendu que Charlotte Cardin, hey, tu belle cet enfant-là. Oui. Fait que, tu sais, j'ai trouvé ça super cool en plus avec le gilet du Canadien. Fait que je trouvais ça le fun. Oui, c'est comme des matchs de basket. Des fois, on voit Whoopi Goldberg ou du monde de même. Là. On a vu Taylor Swift avec Travis Kelce. Fait que d'ailleurs, calé sa bière. Avez-vous vu une shot de ça?
0: Oui,
2: il a calé sa bière comme un bon garçon.
1: Il commence à être stressé de se marier, lui-là.
2: Je sais pas si c'est ça. Fait que, ben ça, Simon va faire ça ce soir. Sinon, nos Canadiens, ils rejouent demain soir.
0: On va souhaiter que ça aille mieux.
2: On va souhaiter que ça aille mieux. On sera dû pour une victoire. Sinon, on va faire dur.
0: Ah, tout à fait.
1: On va me rendormir sur le divan.
0: Si on veut pas que les filles s'endorment,
1: le pire, là, c'est que je me suis endormie à la fin de la deuxième. Je me suis réveillée à minuit et demi. Ma mère, je dormais chez ma mère, mais je suis allée écouter la game chez ma mère. Je me suis endormie sur le divan. Je me réveille minuit et demi. Elle dit, bon, maman va me coucher, le Canadien a perdu. Il est rendu quelle heure? Il était rendu minuit et demi quand je me suis réveillée sur le divan de ma mère.
0: Moi, je me suis pas endormie, mais il y en a qui se sont endormis chez nous sur le divan aussi en regardant la game hier.
2: Moi, ma fille, avec ses faux ongles, elle a fait elle la marge, je me couche.
0: Ça finit tard aussi, pas mal en prolongation. C'est ça qui arrive. Hey, on y va avec Madonna, puis en duo avec Sabrina Carpenter. C'est ce qu'on s'offre à l'instant. C'est Bring Your Love.
2: Fille pas botoxée.

0: Dominique vient de le dire en ondes, le poil, ça m'interpelle.
1: Oui. Oui.
0: Bienvenue dans Country Pop au retour. Merci d'être là. Brigitte Boisjoli, Yannick Denoncourt, oui. Steph Veillette qui vous accompagne. Puis là, on vous en a parlé en début de show. On va se parler de poil. Et j'ai mentionné que j'ai déjà enlevé un poil sur le bout du corps à Yannick. Ben,
2: tu sais, quand on vieillit, là, il y a des poils qui nous poussent à des endroits inutiles.
3: Oui, mais c'est ça, là. C'est que là, attends, je vais vous amener là. C'est que l'affaire, là, c'est qu'avant, je vous dise pourquoi il y a des poils qui vous poussent bizarrement n'importe où. C'est que j'ai 43 ans et j'aurai 44 ans. Et là, je me. Tu sais, un miroir de char, c'est écœurant. Tu peux faire tes sourcils là-dedans, tu vois tout.
2: Ah ouais, ben oui. Tout.
3: Fait que là, tu sais, je me check, tu sais, puis là, je fais. Ah, attends une minute. J'ai vu un poil au soleil. Et là, j'ai vu un poil sur mon menton au bout de site. Blanc!
0: Ah, blanc en plus!
3: Blanc! Et là, là, il fallait que j'aille chercher ma fille à l'école et j'ai failli pas sortir du champ. Hey, là, je me disais, les gens voient ça au soleil, là, dans l'ombrage, là. Hey, j'ai capoté. Et là, je dis à Charlie, je dis, Charlie, j'ai un poil sur le menton. Et là, attendez, moi, tu sais, je me check pas très, très souvent dans le miroir. Je vais faire en même temps mes sourcils, t'as qu'à m'époiler le menton. Et là, j'ai vu un gros esti de poil blanc dru dans mon sourcil.
0: Ah! T'es
3: et là, je commence
0: là,
3: à poiler, je commence à poiler. Fait que là, je me suis allée là-dessus, je capotais, là. Là, et tu sais, tu l'as dit, Annick, c'est qu'en vieillissant, ouais. Les gars et les filles, évidemment, il y a des poils qui poussent à des endroits différents, OK? Ouais,
2: oui.
3: Évidemment, des poils qu'on n'a pas d'habitude, là, les gars, c'est sur le nez, dans le nez, et aussi sur les oreilles et dans les oreilles.
0: C'est là que j'ai enlevé un poil sur le bout, Annick, sur le bout du nez.
3: Non, mais c'est...
0: C'est ce bout-là.
3: Non, mais qu'est-ce qui se passe, là?
2: Pourquoi donc ça nous pousse de même?
3: Mais c'est parce que les gars, là, c'est sûr qu'il y a beaucoup de testostérone, mais ça diminue progressivement en vieillissant. Et c'est ça qui change tout ça, là. C'est un changement hormonal, OK? Okay. Qui fait que ça devient plus long des sourcils, des oreilles, dans le nez, puis c'est ça. Et la femme... Oui, puis la femme, c'est après la quarantaine, c'est donc le début de la préménopause. C'est nous autres, c'est le niveau d'ostrogène et de progestérone qui chute, OK? Et donc, il y a l'hormone mâle, nous autres, qui s'est et c'est pourquoi qu'on a des poils plus drus et qu'on en a plus. Les femmes, c'est très ciblé en haut de la lèvre supérieure, ouais, la en dessous du nez, là, ouais. Sur le menton. Ah. Oui, puis il y a aussi quelques poils blancs drus, parce qu'on sait que les poils blancs, ils ont pas la même texture hein, que les poils normaux dans les sourcils. Fait que ça peut arriver, OK?
0: Hey, j'ai pas hâte d'avoir 40 ans.
3: Non, puis attends, il y en a aussi autour des mamelons qui peuvent pousser.
0: Ouais,
3: oui, hey, c'est effrayant, on devient des singes étranges. Fait que tout ça, c'est, je trouve ça vraiment plate. Et attendez, sur les poils, c'est aussi que l'été, ces poils-là poussent davantage.
2: Ben,
3: les cheveux poussent davantage l'été à cause de la chaleur, l'humidité, mais aussi c'est à cause des vaisseaux sanguins. Fait que, il fait plus chaud, ça stimule les vaisseaux sanguins. Fait que là, tout ça, ça pousse plus. Fait que c'est sûr qu'on est plus poilu, même des jambes en dessous des aisselles, tout ça là. Fait que c'est sûr que nous autres qui se rasent davantage
0: ben,
3: l'été
0: ouais,
3: parce que
0: c'est là qu'on veut pas de poils.
3: Ben là, c'est pas avec ton petit bikini que tu veux une belle toison étrange. Fait que là, imagine, c'est plus et les ongles aussi poussent davantage, poussent plus vite. Fait que c'est-tu le fun le corps humain, comment c'est bien fait?
2: Ouais, c'est-tu pas pire?
3: Ouais, on salue mes nouveaux invités, c'est mes nouveaux poils blancs sur le menton. Oui. Merci.
2: Brigitte Boisjoli, la femme à barbe.
0: Je suis la barbichette de Brigitte.
3: Non, mais le Cirque du Soleil m'a appelé, voir si je voulais faire la femme à barbe. J'ai dit non, je t'ai coupé.
0: Mais Yannick, as-tu déjà repoussé ton poil sur le
2: menton? Non, parce qu'on l'a arraché. Parce que moi, là, j'en ai souvent sur les oreilles qui me poussent. Puis là, ma blonde, elle sort la pince à sourcils, puis elle dit attends une minute, là, assois mon tes poils.
0: Non, mais c'est ça, je la comprends.
3: Mais moi, je salue du club, mon beau-père, qui s'est acheté le petit rasoir qui est comme une brosse à dents.
2: Ouais, moi, je l'ai ça. Je l'ai ça, moi aussi. Ouais, je l'ai moi aussi.
3: C'est un petit crayon.
2: Ça prend ça, là. Ça prend ça parce qu'à un moment
0: donné. Il rendu là.
3: Il sac ça dans le nez, mais quand tu te. Pas trop proche, parce que ça fait mal, des fois, là.
2: Non, mais la première fois que tu fais ça, tu dis, hey, là, je vois-tu me le. Tu sais, j'avais peur de pogner un choc, quelque chose.
0: C'est pas un teaser gun, là.
2: Non, mais tu sais, tu prends ça, puis ça vibre. Tu dis, c'est un rasoir, quand même, je me rends dans le nez.
0: Vas-tu m'arracher à Norine?
2: C'est ça.
3: Norine!
2: Salutations à tous les poilus de la mort.
3: Oui! Merci, j'en fais partie maintenant. C'est mon nouveau club des poilus.
2: On y va avec Marshmallow et Kane Brown à Country Pop. C'est Country
0: Pop. Kane Brown, il n'y a pas un poil sur le menton.
3: Non, il y a la peau.

0: Robert, Bernard est avec nous. Il est de la salle de nouvelles de Country Pop aujourd'hui. Robert, tu as reçu la belle visite, la visite du maire de Louisville, Yvon Deshaies, qui était de passage dans nos studios. Il a été question notamment de l'UMQ, l'Union des municipalités du Québec, la semaine passée, congrès, où on a dit aux municipalités, là, vous n'aurez peut-être pas le choix d'augmenter vos taxes là, si vous voulez être capable d'y aller avec vos travaux d'infrastructure.
1: Exactement. Un rapport qui se base sur des conclusions, notamment de l'ex-ministre libéral Monique Jérôme Forget, qui co-signait le rapport. Et ça disait que, dans le fond, on recommande cette avenue, c'est-à-dire de hausser les taxes municipales, mais beaucoup plus que à niveau du coût de la vie,
0: ben oui,
1: plus élevé, pour pouvoir réussir à faire nos travaux d'infrastructure. Ça n'a pas passé pour le maire Deshaies, qui carrément m'a dit d'entrée de jeu, là, écoutez, il a expliqué pourquoi il n'adhère pas à cela, puis il dit trop, c'est trop, on l'écoute.
2: Complètement en désaccord, les gens n'ont assez. On ne peut plus augmenter les taxes, monsieur, on se maintient. C'est bien sûr qu'on augmente avec ce qu'on vit. Ils disent, le coût de la vie a monté de 3%, on y va avec 3%. La gelée, ça va être dur de geler les taxes. Le coût de la vie est à 4, on essaie d'aller en bas. Mais là, il va faire qu'on lâche de donner aux étrangers. Si on va aider d'autres pays, il va faire qu'on dit, on a nos compagnons chez nous, au Québec, là, aidons-leur. Nous, Louisville, Canadel, Bermex, Omnifab.
0: Ça a toujours le mérite d'être clair avec M. Deshaies, hein? C'est sûr que c'est clair.
1: C'est clair et net.
0: On sait où on s'en va.
1: Et tu sais, Yannick, on sait ça depuis longtemps. Ça fait au moins une quinzaine d'années que je connais le maire Deshaies, toi probablement plus.
0: Oui.
1: C'est un homme de terrain. Il recueille, il écoute les gens. Il écoute, ben des fois, il se fait apostropher, mais des fois, c'est tout simplement des conclusions des citoyens qui disent, écoutez, la coupe est pleine en ce moment. On a de la misère à arriver. On est deux qui travaillons, on a de la misère à payer l'épicerie et tout ça. Et il en est venu à la conclusion avec ça, là, des commentaires qu'il reçoit, puis ça fait un bon bout, ça dure, que c'est trop, tout simplement. Alors, il ne pouvait arriver, puis prendre cette recommandation, puis dire, ben tiens, on va hausser les taxes beaucoup plus élevées qu'aujourd'hui. Écoutons bien ce qu'il m'a dit à ce propos.
2: L'épicerie qui a augmenté, les loyers qui ont augmenté, les gens de Louisville, le mot maintenant, c'est on n'arrive plus, monsieur le maire, nourrir mes trois enfants, mon mari travaille, même les banques alimentaires, où justement, j'étais à la banque alimentaire la semaine passée, là, ça n'arrive plus, monsieur. Il manque d'argent, on vit une inquiétude, mais ça va arrêter où?
0: C'est sûr que si on augmente les taxes municipales, ça s'ajoute à la facture, hein, comme on dit. Ça coûte de plus en plus cher.
1: Ça n'a pas de sens. Ouais. Et Yannick, j'entendais des citoyens qui disaient, écoutez, c'est toujours le peuple, en bout de ligne, qui finit par payer tout ça. Ouais. Est-ce qu'il n'y a pas quelqu'un en haut qui va, ou un groupe qui va penser à d'autres stratégies pour essayer, non pas d'épargner tout le temps les gens, les citoyens, mais essayer de trouver des idées qui feront en sorte qu'on ne peut pas vraiment étouffer les gens.
0: Les salaires augmentent pas non plus.
1: Non,
0: fort, hein?
1: Exactement.
0: Merci beaucoup, Robert.
1: De rien.
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0: Bon, on va se le dire, hein, y a de l'orage dans l'air pour ce soir et cette nuit, des averses ou des orages qui devraient cesser vers minuit. C'est partiellement nuageux par la suite. Risque d'un orage violent aussi là, pour la soirée, du brouillard aussi après minuit. 70 km/h en rafale les vents, donc ça va peut-être brasser. Maximum de 14. Et pour ce qui est de demain, mercredi, c'est du soleil. Ça devient alternance soleil-nuage le matin avec un max prévu là, de 19, des nuages pour jeudi avec un max de 16. 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

0: Fait que c'est country pop au retour. Vous aurez peut-être un peu plus d'argent dans vos poches. Pas tant que ça. On dit que c'est à peu près 50$ pour une famille de 4. À la fin de, 50$, c'est 50$.
1: Mieux que rien.
2: C'est mieux qu'une claque sur la gueule.
0: Ouais, parce que. Ça, c'est sûr. Parce qu'hier, il y a la première ministre, Christine Fréchette, qui a annoncé l'abolition de la TVQ sur certains produits. Puis, c'est sûr que, on sera pas plus riche, là. Puis, tu sais, ça fera peut-être pas grande différence dans nos poches. Mais il y a certaines aberrations qui existent. Je sais pas si vous saviez, quand vous achetez des pinottes, là. Des pinottes, il y a de la taxe sur les pinottes salées, mais il y en a pas sur ceux qui n'ont pas de sel.
1: Hey, c'est donc bien bizarre.
0: Mais là, ça, c'est enlevé. Il n'y a plus de taxes là, sur les pinottes ou les noix.
1: Mais c'était-tu justifié, ça? Pourquoi?
0: Ben, c'est ça.
2: Tu sais, t'en avais des taxes sur les salés puis pas ces non-salés.
0: Ben, on dit que les taxes, les aliments qui sont salés, c'est souvent la malbouffe, là, ce qui est moins bon pour la santé.
2: Ben, ça, je peux comprendre. Ouais. Les muffins de dépanneur, qu'il y a 800 calories dans un muffin avec 200 grammes de sucre.
0: Mais là, encore là, regarde, un paquet de muffins de 6, 6 muffins, t'as pas de taxes là-dessus. Mais à minute que tu descends en bas de 6 paquets, mettons, là, t'en as 5 ou 4. Ouais. Là, il y a de la taxe.
2: Mais ça, c'est cave. Les mets préparés aussi vont garder la taxe.
0: Tout à fait. Ouais. Fait que là, tu sais, il y a plein d'aberrations de même qui vont être enlevées.
2: Enlevez-les sur toutes, s'il vous plaît.
0: Ouais, les produits granola, les barres tendres, on enlève toutes les taxes là-dessus. Les fruits et légumes prêts à servir, tu sais, à l'épicerie, il y a ça souvent, là, des paquets là, de crudités déjà tout coupés. Ouais. Des fruits déjà
2: prêts à manger. Là,
0: ça aussi, il y avait de la taxe là-dessus. On enlève la taxe là-dessus aussi. Le papier hygiénique, tout le monde fait caca.
2: Ah! Oui. Tu fais ça, toi, Yannick?
0: Oui, tout le monde.
2: Mais Brigitte,
0: fait...
2: non?
1: Non, moi, c'est des pétales de rose.
2: Mais moi aussi, c'est des petits confettis avec des fleurs qui sont de là.
0: Il n'y aura plus de taxes sur le papier hygiénique. Les mouchoirs en papier, les fameux Kleenex, il n'y en aura plus de taxes là-dessus aussi.
2: Bon, parfait. Ouais.
1: D'autres, on chie des arc-en-ciel.
0: Ouais.
2: Avec des caca papillons.
0: Ouais. Et certains aliments déjà détaxés, mais qui devaient être taxés en raison là, du format, la quantité, tout le kit. Là, comme je vous ai dit, les morphines vendues individuellement, on va enlever la TVQ là-dessus. Donc, je ne sais pas si ça va nous faire économiser bien gros, mais moi, je suis bien d'accord avec ça. T'sais, les aberrations qu'on a, là, dont je viens de vous dire, là, c'est comme bien niaiseux. Fait qu'on ait aboli ça, c'est une bonne affaire.
2: Ouais. Ah oui. Ça me refait penser au Family Prix Michael Tourigny à Chaoui, qui a lancé ça, les produits menstruels, au prix coûtant jusqu'au 31 décembre. Puis là, il y a plein de pharmacies partout au Québec qui ont embarqué dans le mouvement.
0: Ça, c'est une bonne idée.
2: Le gouvernement devrait faire pareil avec des affaires.
0: Oui, c'est une bonne idée. C'est une très bonne idée. Hey, on y va avec Claude Bryan. C'est Country Song Came Home.
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0: Dans quelques minutes, soyez là, 17h10 à peu près, les crinqués, ça s'en vient. Puis là, on va parler de quelque chose d'un peu ésotérique. Là. Vous avez vécu des affaires spéciales, les filles, des dernières semaines.
1: Oui, il s'est passé des choses, puis on va vous dire pourquoi. Il y a une signification à certains trucs. Ça peut être bizarre pour certains, il y en a qui ne croient pas à ça, là, mais Caroline, moi j'y crois.
0: Des messages de l'au-delà.
1: De l'au-delà.
0: De l'au-delà.
2: Oui, mais il est arrivé cette nuit quelque chose à ma mère. Tu sais, je vous rappelle, mon frère est décédé, là, ça fait un an et demi. Tu sais, des fois, il nous arrive des affaires qu'on est comme, voyons, c'est dans notre tête. Fait que Brigitte, j'envoie une anecdote à raconter aussi.
0: Moi, je vais peut-être être le casseau de partir, on dirait que j'ai de la misère avec ça, un petit peu. Ouais, c'est l'affaire-là.
2: Ah, toi!
1: Écoute, on n'est pas surprise, là. Ah!
2: Hey!
1: Le monsieur rationnel.
0: Ouais, je suis pas mal rationnel. Ouais, c'est ça qui arrive. Allez, on y va avec Kate Urban dans quelques minutes et Robert sera là aussi pour les nouvelles. Ça, c'est...
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12: Mardi 26 mai 2026. Bon après-midi, ici Robert Savard. Un accident de la route a fait un mort à Shawinigan, selon la Sûreté du Québec. Un automobiliste a percuté une pelle mécanique qui se trouvait en bordure du boulevard des Hêtres, à proximité de la 38e rue, un peu après minuit aujourd'hui. Le conducteur du véhicule, un homme dans la quarantaine qui était seul à bord du véhicule, a été transporté à l'hôpital où son décès a été constaté. Une enquête est présentement en cours. Les policiers de la MRC de l'agglomération de Latuc ont effectué une perquisition visant une résidence située sur la rue Kitchener à Latuc. Au cours de cette opération, les policiers ont saisi plus de 2 900 $ en argent canadien, plus de 395 grammes de cocaïne, une quarantaine de comprimés de méthamphétamine et environ 2 grammes de crack. L'opération, qui s'est tenue le 21 mai dernier, a mobilisé plusieurs policiers, des enquêteurs ainsi qu'un maître chien de la Sûreté du Québec. Un homme dans la trentaine a été arrêté sur place et pourrait faire face à des accusations ultérieurement en lien avec le trafic de stupéfiants. L'industrie de la construction fait face à une importante pénurie de travailleurs et les prochaines années pourraient être critiques. Dans un rapport publié hier, la Commission de la construction du Québec souligne qu'environ 17 000 travailleurs devront être recrutés d'ici 2030. La demande est en croissance et certains métiers sont frappés par le vieillissement de la population. Mélanie Malenfant est vice-présidente à la Commission de la construction du Québec.
13: Il y a des perspectives là, extraordinaires dans l'industrie de la construction présentement. Historiquement, c'est un rapport qu'on lance à chaque année, puis ça nous permettait de diriger les gens vers un métier plutôt qu'un autre pour répondre aux besoins qui sont anticipés. Mais maintenant, il y a tellement de besoins dans tous les métiers que je dirais les perspectives d'emploi là, sont très bonnes à excellentes là, dans l'ensemble des métiers de la construction.
12: L'industrie de la construction en Mauricie-Bois-Franc devrait connaître un léger ralentissement, mais l'activité restera élevée. Selon la Commission de la construction du Québec, il faudra 900 nouveaux travailleurs par année d'ici 2030 pour combler les départs à la retraite. Les métiers les plus recherchés sont les charpentiers, charpentier-menuisier, manœuvre, électricien et couvreur. Malgré une baisse prévue dans le secteur industriel après les grands chantiers liés à la filière batterie, plusieurs projets majeurs comme Nemaska Lithium, Olimel et Enercycle continueront d'alimenter les besoins. En moyenne, 13 400 personnes seront nécessaires chaque année sur les chantiers de la région. Stephen Guilbeault pourrait se retirer du caucus libéral dès cette semaine. C'est ce que quatre sources du gouvernement Carney ont indiqué à CTV News. L'ancien ministre de l'Environnement n'a pas caché ses désaccords avec certaines décisions de Mark Carney dans les derniers mois, notamment les reculs sur plusieurs enjeux climatiques. Toujours selon CTV News, Stephen Guilbeault continuerait de siéger comme indépendant, mais ne compterait pas se représenter lors des prochaines élections. Questionné à ce sujet ce matin, le premier ministre Mark Carney n'a pas voulu commenter. Le samedi 30 mai prochain, dès 9h, c'est un rendez-vous au parc Saint-Maurice de Shawinigan pour l'événement Je bouge avec mon doc. C'est l'occasion idéale pour la population de Shawinigan et des environs de prendre l'air et de s'activer en compagnie de médecins et de professionnels de la santé et des services sociaux de la région. Dans une ambiance estivale et festive, les participants pourront ainsi marcher ou courir la distance de leur choix, entre 1, 3 ou 5 kilomètres, et s'initier à différents sports grâce aux ateliers de découverte. Couronné de succès depuis la première édition en 2012, Je bouge avec mon doc a été créé par le docteur Sébastien Burel, médecin de famille à Shawinigan. Pour cette édition, le docteur Mathieu Duchesne représentera ses collègues du corps médical. Catherine Borras, fondatrice de l'événement Une fille qui court, est reconnue pour son implication auprès de l'équipe féminine Les Roses, représentera la population. Voilà qui complète l'information. 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
1: Country Pop au retour, on est ensemble jusqu'à 18h. Bonne fin de journée, merci de nous avoir choisi en ce mardi, avec ouais, peut-être des petites averses, des petits orages un peu partout dans le coin. Et hey, tantôt, soyez là parce qu'on va se parler de messages qui nous viennent de l'intérieur.
2: Non, mais là, c'était pas... Ça dépend ce que vous croyez, mais on va s'en jaser. C'est passé des choses. Mon père qui est décédé il y a pas longtemps. Eh bien, ma mère croit ça, ces signes-là. Fait que je vais vous en dire quelques définitions, de quelques signes.
1: Puis, Steph aussi, t'es arrivé des affaires aussi.
3: Ben, moi, il m'est déjà arrivé plein d'affaires, mais même cette nuit, il est arrivé quelque chose de bien spécial à ma mère. Elle m'a appelé un matin en se réveillant pour me dire « Tu sais pas ce qui s'est passé? » Fait qu'on va se reparler de Marie.
1: On s'en parle de ça, puis on s'en parle de barbecue aussi tantôt, parce que là, il y en a plein là, qui sont sur le bar du barbecue vont se préparer pour souper ce soir. Tu vas nous en parler tantôt, semble-t-il. C'est dangereux.
3: Hey, ben oui, vous pourriez vous ramasser à l'urgence en faisant du barbecue.
2: Voyons, à moins que tu manges la palette.
3: Non, je vous le dis, il y a une affaire qu'on pense pas, qu'on fait à chaque fois qu'on mange du barbecue, puis ça pourrait être vraiment dangereux. Puis je
2: licher la grille.
3: Même chose avec les flammes.
1: On y va avec ça, c'est ma préf, et vous l'aimez pour son toupette aussi, mais c'est elle a beaucoup de talent.
3: La belle
1: c'est
3: Ella.
1: Ella Langley avec Be Her, c'est ce qu'on s'offre
3: avec
1: ça. C'est bon. Ouais, on va aller avec la vraie.

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1: Aujourd'hui, dans les Crinqués, on est dans l'expérimental. On est dans le vaudou. On est
2: dans le vaudou, voyons, il y a des...
3: Hey, là, on pique pas une
1: bouée. L'ésotérisme.
3: Hey, madame, et nous, on se calme, là. Il s'est passé quelque chose. J'ai soulevé ça un petit peu hier dans nos crinquas, ouais. Je pense. Puis, on voulait revenir là-dessus parce que, Steph, toi aussi, c'est passé une couple d'affaires. Mon père, qui est mort depuis un mois, en fin de semaine, il y a un miroir très lourd qui est tombé, OK, mais bien installé. Là, on parle pas d'une affaire qui était collée avec des scotch tape de marde.
2: Non, tape qui vend au truc VR.
3: Tu sais, ça fait des années qu'il est collé, ce miroir-là, OK? C'est pas une affaire qui a été collée il y a deux semaines, OK? On parle d'années, hein? Ouais. Et il est tombé, il est pas cassé. C'est super bizarre, OK? Un gros miroir de salle de bain lourd, là, qu'on parle. Et là, j'ai fait comme, c'est donc bien étrange, tu sais. Fait que je suis allée lire là-dessus. En fait, c'est ma mère qui est allée lire là-dessus, Joanne Minou. Et là, mais check bien ce que ça veut dire. Puis tu sais, moi, il fallait que je fasse la paix avec bien des affaires avec la mort de mon père. Et lui aussi, parce que ça s'est mal un peu fini, nous deux. Et c'est marqué la fin d'un cycle ou une libération énergétique. OK, c'est ça que ça veut dire, là. Perçu comme le signe qu'une énergie stagnante ou négative a été brisée ou qu'un message de vos guides spirituels vous invite au changement. Ce qu'on veut, c'est mettre ça en arrière. On le sait, là, tu sais. Quand quelqu'un décède, tu dis, OK, on fait un ménage aussi de dire, regarde, tu sais, là, ça va achever tout ça, là, c'est ça. Et ça, c'est la veille de la lecture du testament de mon père. Ça a été une bombe, la lecture du testament dans notre famille. Fait que la veille de la lecture, tu comprends que ça c'est arrivé. Fait que je me suis dit, wow, ça me fait mal, tu sais, il s'est passé quelque chose. Il y a aussi que quand je suis arrivée chez nous, sa photo est tombée par terre et sa photo s'est décollée du carton que j'avais fait faire. C'est super étrange, c'est presque impossible, tu sais, quand tu fais faire un carton plastifié. C'est pas possible que ça se sépare, tu sais, je sais pas possible ça. Ça s'est fait, donc ça. Et ma mère, elle, c'est la lumière du four qui a clignoté pendant à peu près 5 minutes et après ça s'est terminé. Ça, c'est pour vrai, là, c'est un mystère, je sais pas trop pourquoi, mais toi, Steph, qu'est-ce qui s'est passé? C'est passé quelque chose, toi, cette nuit? Ben, c'est plus à ta mère que c'est arrivé.
2: Oui, exactement. Écoute, ma mère, elle s'est réveillée en plein milieu de la nuit parce que le chat arrêtait pas de miauler dans le salon. Mais tu sais, le chat, il miaule jamais, à part quand il veut du pâté à 6 heures le soir. Mais sinon, c'est un chat que t'entends pas, là, tu sais. Puis okay. Là, ma mère, elle se réveille, elle dit, voyons, y a-tu un chat dehors que j'entends miauler? Ben non, c'était vraiment le chat à ma mère qui miaulait sans arrêt dans le salon. Fait que là, ma mère, elle retourne se coucher, puis en arrivant devant sa porte de chambre, elle dit, c'est comme si il y avait un poster collé sur la porte, là, ça faisait vraiment comme un carré blanc full illuminé, là, puis tu sais, maman reste au deuxième, puis sa chambre n'est pas vis-à-vis la rue, là, tu sais, fait que ça peut pas être des lumières de char, là. Elle dit, ça fait vraiment là, comme un carré de lumière, là, vraiment là, intense, puis pouf, ça a disparu d'un coup sec.
3: Eh ben, c'est donc bien bizarre.
2: Ouais, c'est vraiment bizarre.
4: Ouais. Moi, je vous écoute, puis je me dis que oui, j'y crois quand même un peu. Je me dis que, tu sais, puis souvent, ben, vous autres, vous vivez ça, tu viens de vivre quelque chose avec ton père, ben, avec ton frère. Je me dis, bon, si ça peut vous faire du bien de penser que, ben, go, tu sais, c'est correct, là, j'ai rien contre ça, mais peut-être que, moi, j'ai jamais vécu ça. Peut-être que si ça m'arrivait aussi, là, je dirais, ben là, oui, c'est ça, mais, tu sais, moi, j'avais une lumière dans le sol qui clignotait hier, mais tu sais, si j'avais eu de la mortalité dans la famille, je me serais peut-être dit, c'est un signe que, ben, tu sais, ma lumière, je l'ai changée. Puis elle est juste brûlée. Là, c'est comme...
2: Ouais, mais ça, oui, mais tu sais, il n'y a rien d'extraordinaire dans une lumière qui flash. Là.
4: Ouais, mais tu sais, parce que Brigitte a parlé de la lumière.
3: Non,

0: C'est ça.
1: À sa mère, ou, tu sais, mettons, ça m'est déjà arrivé, moi, qu'un miroir tombe chez nous, mais tu sais,
0: ouais,
1: j'avais pas de mortalité dans ma famille. Le miroir, il a juste tombé.
2: Mais, ouais, mais comme... ça fait 5 ans que je te fais raconter ça, Yannick, puis il croit pas encore. Mais raconte-nous l'histoire du micro-ondes quand la grand-mère de ta blonde est décédée.
1: C'est vrai, la grand-mère.
2: Puis check pas, il croit pas à ça encore.
1: La veille, le lendemain, le soir de Noël, la grand-mère de ma blonde est à l'hôpital, puis on sait que ça va pas bien, puis tout le kit. Puis à un moment donné, je mets de quoi dans le micro-ondes, puis le micro-ondes arrête, net, frais de sec. Il y a comme le breaker sauté, le micro-ondes ne fonctionne plus.
2: Le micro-ondes a sauté.
1: A sauté, carrément, puis ben, ça a donné avec le fait que la grand-mère de ma blonde est décédée ce soir-là, à l'hôpital.
0: Non.
1: Fait que,
2: mais il ne croit pas à ça.
1: Je me dis, puis c'était son micro-ondes à elle qu'elle nous avait donné. Fait que,
0: mais bon, là, c'est sûr que tu crois pas. Ça dépend de
1: ce que
0: je
1: crois pas, mais je me dis, c'est peut-être un addon aussi. Oui. J'aime ça y croire que oui, c'est un signe qu'elle nous a envoyé, mais
0: ouais,
1: je me dis, ben, le micro-ondes, il a peut-être juste sauté parce qu'il était fini. Là, aussi.
2: Ouais, mais
0: ça se peut, c'est ça. Mais tu sais, comme la lumière là, qui clignotait dans le four, j'ai télé là-dessus, c'est sûr que tu peux te dire, ouais, écoute, ça achève ton four au moment, mais ouais, clairement, si c'est une lumière presque neuve, ils disent que c'est vraiment un être qui essaie de communiquer avec toi. Mais tu sais, ça là...
2: C'est une lumière de four, là. Moi, je m'excuse, mais en 31 ans, j'ai jamais vu une lumière de four mourir.
0: Non, mais c'est ça, moi non plus. Ben, exactement. Fait que tu sais, je me dis, bon, tu crois bien à ce que tu veux croire.
1: Ben oui.
0: Mais moi, je pense que tant aussi longtemps que le défunt a pas fait le ménage avec des choses qu'il faut qu'il règle, il rôde encore, puis après ça, il s'en va. Ben,
1: moi, je suis d'accord avec tout ça, mais je me dis, j'ai toujours une petite pensée derrière moi. Tu sais, j'ai comme le petit diable derrière qui me dit, ouais, mais c'est peut-être parce que ta lumière était juste brûlée. Tu sais, c'est comme...
0: Oui, on va l'appeler ration, celle-là, la rationnelle.
1: C'est ça.
0: Ah, mais bref, vous croyez pas ce que vous voulez croire, ben, mais oui, en tout cas, moi, ça m'a fait quelque chose. Fait que, c'est sûr que là, j'ai dit, OK, Brigitte, là.
1: Je comprends.
0: Oui, c'est ça. Fait que, tu sais, il reste que, moi, je pense que tout ça, c'est pas réglé encore, là. Tu sais, là, on fait encore un beau ménage. Je pense qu'il travaille encore, mon père, ouais, présentement.
1: Ah, oh,
0: oui.
1: Ouais.
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0: Country Pub au retour qui se poursuit jusqu'à 18h. On est en plein dans l'heure du souper. Peut-être que ça sent le barbecue dans votre secteur s'il n'y a pas trop de pluie. Peut-être qu'il y en a qui vont se faire du barbecue. Mais il y en a qui en font beau temps, mauvais temps.
1: Ben, oui.
0: C'est ça. Il y en a qui font ça beau temps, mauvais temps. Mais c'est vrai, hein, ça, moi, je trouve tellement que ça sent bon. On arrive chez nous, puis là, on sent là, il y a un voisin qui est en train de se faire du barbecue. C'est tellement le fun.
1: Même des hot dogs sur le barbecue, ça sent bon, imagine.
0: Ben, oui. Et là, tu nous en parles, Steph, aujourd'hui, parce que faut faire attention, il y a des dangers.
1: Oui, ben oui, il y a des dangers à faire du barbecue, Yannick. Puis là, je parle pas de te brûler le poêle que tu as sur le bout du nez quand tu l'allumes, là. Pas ça du tout.
0: Ouais, ça peut sauter, c'est dangereux, ça aussi, là.
1: Oui, c'est dangereux, faut faire attention. On ouvre le couvert avant de partir, les bonbonnes, puis tout, tu sais, la base du barbecue. Mais pourquoi je vous en parle, c'est que j'ai vu une médecin ORL sur TikTok faire une vidéo là-dessus, puis je me suis dit, c'est vrai qu'on n'en parle pas assez, mais le barbecue, faut le laver après.
0: Ouais.
1: On brosse les grilles d'un barbecue. Souvent, c'est une brosse en métal. C'est plein de petits fils en métal. Et là, ça arrive quand même plus souvent qu'on pense que y a une petite broche qui va rester. Tu sais, c'est microscopique, là. Ça va rester sur la grille. Vous allez faire cuire la prochaine fois vos boulettes pour vous faire un hamburger. Ça s'en va dans votre viande. Vous mangez la petite broche en métal en question. Puis ça peut faire des dommages, là, dans votre gorge, dans votre œsophage, dans votre estomac. Parce que c'est hyper pointu. C'est hyper dur. Il y en a qui vont commencer là, à se rendre compte que voyons, j'avale, pis ça fait donc bien mal, ou je respire, puis voyons, ça fait donc bien mal en dedans, puis ça arrive quand même souvent que quelqu'un a mangé une broche là, en métal de broche à barbecue.
2: C'est tombé dangereux.
1: C'est dangereux, hein? Fait qu'il faut faire attention. Qu'est-ce qu'on peut faire? Ben, c'est de remplacer pour une brosse qui n'est pas en métal. Il faut la remplacer aux 2 ans si jamais vous utilisez ça. C'est bien important. Mais sinon, passez, quand la grille est refroidie, bien évidemment, un petit linge humide sur la grille pour être sûr que si jamais votre brosse a perdu un petit poil, ben, vous l'enlevez de la grille.
2: Hey, parce que moi, on voit des brosses dégueulasses. Mais... Même toi, tu vois chez quelqu'un, tu fais
0: barbecue.
1: J'aimerais mieux manger du poulet cru que.
0: Ils vendent des tapis de cuisson, là. Spécialement pour le barbecue.
1: Ça, c'est malade.
0: Ça, j'utilise ça à cette heure. Moi, je gratte plus ma grille. Je la gratte une fois de temps en temps, mais tu sais, je mets le tapis de cuisson, là, puis ça fait un job. C'est sûr, il faut que tu le nettoies après, là. Mais vraiment, moi, j'adore ça. Soit ça ou du papier d'aluminium. Mais papier d'aluminium, ben là, ça reste pogné après la viande.
1: Faites attention, vraiment, les brosses en métal, là, les brosses à barbecue, ça peut être bien dangereux.
0: Oui, il faut faire attention à ça. Donc, une autre affaire, il faut faire attention. Oui,
2: ça va pas bien.
0: On y va avec Teddy Swim. C'est ce qu'on s'offre à l'instant. Hey, bonne fin de journée, puis bon barbecue.
2: Yeah. Yeah.

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1: Vous le savez, il y a des élections provinciales qui s'en viennent au mois d'octobre prochain. Il y a plusieurs partis déjà qui ont déjà leurs candidats, notamment dans la circonscription de Masquinongé, l'ancienne mairesse de Saint-Étienne-des-Graines, Nancy Mignot, qui est candidate pour le Parti libéral. Également pour le Parti québécois, c'est Isabelle Blais, comédienne bien connue, bien en vue aussi, qui se présente pour le Parti québécois dans Masquinongé. Et le Robert, ce soir, assemblée d'investiture pour Québec solidaire.
2: Oui, et on y va avec ça parce que, selon la loi, il faut tenir ça, même s'il y a un seul candidat qui s'est présenté. Oui. Et c'est Simon Piotte, un habitué. Ça fait la troisième fois qu'il se présente depuis 2018 comme candidat et toujours pour QS. On ne l'a pas vu chez les libéraux.
1: Toujours pas qu'on va le voir non plus. Ouais.
2: Et c'est un habitué. Alors, ce qu'il faut dire tout de suite, c'est qu'il s'est présenté d'abord en 2018. Il a perdu en 2022. Il a perdu, mais néanmoins, il faut dire que c'est un homme qui connaît très bien ici le comté de Masquinongé et qui sait que...
1: Président de Charette, hein, ça va
2: oui,
1: être en passant.
2: Oui, exactement. Ouais, alors, quelques années. En entrevue, c'est pas long qu'on se rend compte que, comme je le disais beaucoup plus tôt aujourd'hui, ce n'est pas quelqu'un qui est parachuté ici dans le comté.
1: Il connaît bien la région.
2: Il est très connu. Ouais. Il a une bonne liste de contacts et il est intervenu à propos dans différents domaines. L'itinérance, ça le tient à cœur. On parle de l'Union des producteurs agricoles et de la relève agricole, et Dieu sait qu'on en parle ce temps-ci. Il avait initié un mouvement local afin de faire retirer toute notion de constitution de la CAQ et offrir un appui au mouvement le communautaire à bout pour le droit des femmes. Il dit évidemment qu'il va utiliser son expérience pour mettre ça à profit des gens du comté. Il veut promouvoir les idées et les valeurs de la population de Masquinongé. Un peu plus tôt, on parlait de Yvon Déhaie, le maire qui était très présent dans sa ville. Je peux vous dire que celui-ci, c'est un autre homme de terrain.
1: Oh oui, tout à
2: alors,
1: fait.
2: On l'aura demain matin, là, c'est impossible en fin d'après-midi, parce que ça va se terminer un peu plus tard que 8 heures ce soir. On l'aura demain matin, avant 8 heures, et vous serez en mesure
1: on s'en reparle demain.
2: Exactement.
1: Chose certaine, M. Piotte, quand même, bon, même s'il est bien présent sur le terrain, il aura beaucoup de travail à faire parce que Québec solidaire, hein, pour ce qui est des sondages, ça a déjà été mieux, je pense.
2: Écoute, les récents sondages d'il y a à peine un mois ou deux laissaient entendre que les intentions de vote...
1: 8% de l'entour de ça. Là,
2: oui, 7, c'est pas fort. C'est... Et le PQ, si on avait des élections en ce moment, risquerait de rafler tout ce qui bouge en Mauricie. Alors,
1: on aura l'occasion de s'en parler, les élections au mois d'octobre prochain, c'est encore loin. Merci, Robert.
2: Salut.
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1: Ouais, on va se le dire, il y a de l'orage dans l'air pour ce soir et cette nuit, des averses ou des orages qui devraient cesser vers minuit. C'est partiellement nuageux par la suite. Risque d'un orage violent aussi là, pour la soirée, du brouillard aussi après minuit. 70 km/h en rafale les vents, donc ça va peut-être brasser. Maximum de 14 et pour ce qui est de demain, mercredi, c'est du soleil. Ça devient alternance soleil-nuage le matin avec un max prévu là, de 19. Des nuages pour jeudi avec un max de 16.
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0: avez choisi la meilleure équipe. Et ça, c'est nous autres, jusqu'à 18h, on est en feu. justement, en parlant de feu, Stéphane a du nouveau dans son corps à des places étranges.
1: Ça a brûlé hier, les chums. Hey, je vous en ai parlé, hein, que j'avais mon premier cours de pilates hier à Espace Olia à Saint-Étienne-des-Grès. C'était tellement le fun.
2: Mais là, c'est quoi du pilates? Là, pour
1: c'est vrai,
2: que
1: parce que moi, depuis hier, Yannick est comme, tu vas-tu nous le dire? C'est quoi du pilates?
0: Non, parce qu'on voit bien que Yannick a jamais fait ça.
1: Non, mais j'ai le goût de l'amener, par exemple. C'est du pilates reformer, parce que tu peux en faire sur un tapis avec des petits accessoires.
0: Ouais.
1: Mais la méthode pilates reformer, c'est comme avec un lit, avec des springs, fait que t'as de la rétention. Le dossier du lit, Yannick, là, va comme bouger, là, en avant, en arrière, puis il y a une barre au bout que tu peux mettre tes pieds, il y a des sangles aussi, que tu vas mettre sur tes pieds ou tes mains là-dedans, fait que, t'as comme le...
0: Tu forces, t'as de l'attention partout.
1: C'est ça, exactement. Puis écoute, c'est ton corps en mouvement là pendant 45 minutes. J'ai mal aux muscles.
0: C'est bon pour toi.
1: Ben oui, mais tu sais, je m'entraîne 3-4 fois par semaine au gym, puis j'étais raqué du gym. Mais on dirait que le pilates, ça va chercher d'autres muscles. Que tu
0: c'est la souplesse
1: gym.
0: Aussi, hein?
1: C'est fou raide, là, mais on a tellement ri, c'était tellement le fun. Fait que j'ai commencé ça hier à Saint-Étienne-des-Grès, puis Valérie, je l'ai adoré, la propriétaire d'Espace Olia, c'était vraiment le fun.
0: Bon, fait Yannick, tu vois, la souplesse, c'est bien vieilli, ça te prend ça, Yannick.
2: Okay, je suis allé googler, là, j'ai marqué pilates, parce que je voulais voir de quoi ça
1: oui, allez voir, si jamais vous dites, voyons, qu'est-ce que
2: c'est comme un genre de machine, là, c'est comme un genre de...
1: C'est comme un lit avec un lit, des springs, mais tu sais, qui va de... Tu sais, comme qui est horizontal.
2: Oh ouais, non, c'est
1: les
2: ça.
1: Les springs.
2: On dit que 10 minutes par jour suffisent, ça a l'air.
1: Okay. Ben, on est fait 45
2: ans. Oui, tabarnouche. Ah, j'aime tout là-dedans, j'aime tout.
1: Yannick, prochain cours, je t'amène.
2: Oh, c'est pas sûr.
1: S'il te plaît.
2: Pas sûr, on va
1: viens essayer.
0: Oh, Seigneur, ça prend une vidéo.
2: J'aimerais mieux le yoga chaud.
0: Le yoga chaud.
1: Ah, du pilates chaud avec Yannick.
2: Le gars chaud.
0: Ah, ouais, c'est ça. Le gars chaud. On va pratiquer le gars chaud.
1: Ouais, c'est ça.
2: On va pratiquer le gars chaud, là, ça va faire. On va avec Miley Cyrus, c'est ce qu'on sort tout de suite à Country Pop. Et bonne fin de journée.

0: On a parlé de toutes sortes d'affaires aujourd'hui. On a parlé de broches dans l'estomac. On a parlé de, on a parlé de morts également aussi. Les morts qui nous parlent. On a parlé de quoi? On a parlé de poêles aussi.
1: On a poêles sur le bout. Mais on va poêles. Les poêles à Yannick. Toutes les poêles. Tu vas là, parler des Canadiens. Ah ouais, donc, on n'oublie pas qu'il y a une game demain en plus. Oh yes.
0: Tout à fait, on s'excuse de tout ça. Mais on sera de retour demain.
1: Ben oui, c'est ça. Donc, tout en s'excusant.
0: On sera là demain dès 16h. Passez une belle soirée. Dans quelques minutes, ça va être plus tranquille. Elle est plus sage un peu. C'est Ariane.
1: Oui.
0: Ariane Love qui s'en vient dans les prochaines minutes, mais avec de la méchante bonne musique, par exemple.
1: Oh, tellement.
2: Oh, le top 6 à 6, les 6 plus grosses tunes New Country de la journée, ça part en force.
1: Non. Et merci à Ariane qui m'a envoyé un message hier sur son toupette. Merci à me conseiller que si mes cheveux frisaient, de ne pas avoir un toupette. Merci, une chance que t'es là.
0: Bonne soirée, bye-bye.
1: Ciao!
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10: Mardi 26 mai 2026. Ici Robert Savard, homme en chef. L'industrie de la construction fait face à une importante pénurie de travailleurs et les prochaines années pourraient être critiques. Le samedi 30 mai prochain, dès 9h, c'est un rendez-vous au parc Saint-Maurice de Shawinigan pour l'événement « Je bouge avec mon doc ». Mais auparavant, pour débuter, un accident de la route a fait un mort à Shawinigan. Selon la Sûreté du Québec, un automobiliste a percuté une pelle mécanique qui se trouvait en bordure du boulevard des Hêtres, à proximité de la 38e rue, un peu après minuit aujourd'hui. Le conducteur du véhicule, un homme dans la quarantaine qui était seul à bord du véhicule, a été transporté à l'hôpital où son décès a été constaté. Une enquête est présentement en cours. Les policiers de la MRC de l'agglomération de Latuque ont effectué une perquisition visant une résidence située sur la rue Kitchener à Latuque. Au cours de cette opération, les policiers ont saisi plus de 2 900 $ en argent canadien, plus de 395 grammes de cocaïne, une quarantaine de comprimés de méthamphétamine et environ 2 grammes de crack. L'opération, qui s'est tenue le 21 mai dernier, a mobilisé plusieurs policiers, des enquêteurs ainsi qu'un maître chien de la Sûreté du Québec. Un homme dans la trentaine a été arrêté sur place et pourrait faire face à des accusations ultérieurement en lien avec le trafic de stupéfiants. L'industrie de la construction fait face à une importante pénurie de travailleurs et les prochaines années pourraient être critiques. Dans un rapport publié hier, la Commission de la construction du Québec souligne qu'environ 17 000 travailleurs devront être recrutés d'ici 2030. La demande est en croissance et certains métiers sont frappés par le vieillissement de la population. Mélanie Malenfant est vice-présidente à la Commission de la construction du Québec.
11: Il y a des perspectives là, extraordinaires dans l'industrie de la construction présentement. Historiquement, c'est un rapport qu'on lance à chaque année, puis ça nous permettait de diriger les gens vers un métier plutôt qu'un autre pour répondre aux besoins qui sont anticipés. Mais maintenant, il y a tellement de besoins dans tous les métiers que je vous dirais les perspectives d'emploi là, sont très bonnes à excellentes là, dans l'ensemble des métiers de la construction.
10: L'industrie de la construction en Mauricie-Bois-Franc devrait connaître un léger ralentissement, mais l'activité restera élevée. Selon la Commission de la construction du Québec, il faudra 900 nouveaux travailleurs par année d'ici 2030 pour combler les départs à la retraite. Les métiers les plus recherchés sont les charpentiers-menuisiers, manœuvres, électriciens et couvreurs. Malgré une baisse prévue dans le secteur industriel après les grands chantiers liés à la filière batterie, plusieurs projets majeurs comme Nemaska Lithium, Olimel et Enercycle continueront d'alimenter les besoins. En moyenne, 13 400 personnes seront nécessaires chaque année sur les chantiers de la région. Stephen Guilbeault pourrait se retirer du caucus libéral dès cette semaine. C'est ce que quatre sources du gouvernement Carney ont indiqué à CTV News. L'ancien ministre de l'Environnement n'a pas caché ses désaccords avec certaines décisions de Mark Carney dans les derniers mois, notamment les reculs sur plusieurs enjeux climatiques. Toujours selon CTV News, Stephen Guilbeault continuerait de siéger comme indépendant, mais ne compterait pas se représenter lors des prochaines élections. Questionné à ce sujet ce matin, le premier ministre Mark Carney n'a pas voulu commenter. Le samedi 30 mai prochain, dès 9h, c'est un rendez-vous au parc Saint-Maurice de Shawinigan pour l'événement Je bouge avec mon doc. C'est l'occasion idéale pour la population de Shawinigan et des environs de prendre l'air et de s'activer en compagnie de médecins et de professionnels de la santé et des services sociaux de la région. Dans une ambiance estivale et festive, les participants pourront ainsi marcher ou courir la distance de leur choix, entre 1, 3 ou 5 kilomètres, et s'initier à différents sports grâce aux ateliers de découverte. Couronné de succès depuis la première édition en 2012, Je bouge avec mon doc a été créé par le docteur Sébastien Burel, médecin de famille à Shawinigan. Pour cette édition, le docteur Mathieu Duchesne représentera ses collègues du corps médical. Catherine Borras, fondatrice de l'événement Une fille qui court, et reconnue pour son implication auprès de l'équipe féminine Les Roses, représentera la population. Le chef péquiste Paul Saint-Pierre Plamondon a refusé de commenter un nouveau rapport de l'organisation Oui Québec qui fait état de critiques à l'égard du mouvement souverainiste actuel, notamment sur la question du vivre ensemble. Les organismes Unis pour l'indépendance, aussi appelés Oui Québec, ont tracé ce constat en interrogeant 50 organisations de la société civile. Monsieur Saint-Pierre Plamondon juge que le rapport ne s'adresse pas directement au Parti québécois.
12: Ça ne vise pas le Parti québécois, donc je n'ai pas à commenter. Il s'en dit des choses dans la société civile. Je n'ai pas à commenter tout ce qui se dit dans la société civile. Puis j'ai juste à... Ce que je veux ce matin, c'est simplement réitérer que notre approche, elle est responsable.
10: Mais comme l'indique la députée libérale Madouanika Cadet, Paul Saint-Pierre Plamondon devrait se sentir visé.
13: C'est un mouvement qui crée énormément de divisions. Je pense qu'on va laisser les séparatistes donc se démêler entre eux par rapport au rapport de Oui Québec. Mais certainement, je pense que le chef du Parti québécois devrait se sentir concerné.
10: Voilà qui complète l'information. 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
14: Bon, on va se le dire, hein, y a de l'orage dans l'air pour ce soir et cette nuit, des averses ou des orages qui devraient cesser vers minuit. C'est partiellement nuageux par la suite. Risque d'un orage violent aussi là, pour la soirée, du brouillard aussi après minuit. 70 km/h en rafale les vents, donc ça va peut-être brasser. Maximum de 14. Et pour ce qui est de demain, mercredi, c'est du soleil. Ça devient alternance soleil-nuage le matin avec un max prévu là, de 19. Des nuages pour jeudi avec un max de 16.
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1: Bon début de mardi soir tout le monde, Ariane qui s'installe pour le top 6 à 6. J'espère que vous avez passé une excellente journée. Toujours un bonheur de vous retrouver. Ça a l'air de quoi la température dans votre secteur? On sait, hein? Les orages sont attendus en soirée. Un peu plus tôt aujourd'hui, quand je me promenais, ça commençait déjà à noircir un peu le ciel du côté du nord, Saint-Alexis-les-Monts, Shawinigan. Alors textez-moi 819-519-1031. Ça a l'air de quoi par chez vous? Le temps qu'on s'offre le premier, les deux premières chansons en fait de ce top 6 à 6 et on part ça en force. Tucker Wetmore s'amène avec Brunettes, mais pour le moment, c'est Chase Matthews et Holding It Down à Country Pop.

ce mardi, la gang. J'espère que vous passez un excellent début de soirée. Un peu plus relax, là, peut-être, à la maison, là, en train de commencer à préparer le souper. Peut-être même faire les dernières semaines là, de devoirs. Ça termine bientôt l'école, là. Je viens de regarder ça. Déjà le mois de juin, la semaine prochaine. Alors, profitez-en pleinement. Et nous, ben, on poursuit notre top 6 à 6, toujours avec les 6 grosses tunes New Country de la journée. L'une des têtes d'affiche du Festival Lasso Montréal, Jump Party, se mène avec Boots Up. Juste avant, ce sera Bobby Will et Richmond. Et pour le moment, la plus récente de Megan Maroney, je l'aime bien, ma grosse, celle-là. Voici Madison et Megan Maroney dans le top 6 à 6 à Country Pop.

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1: On est déjà rendu à la dernière chanson de ce top 6 à 6 Ariane qui vous accompagne. J'espère que vous passez une excellente journée jusqu'à présent. Et là, ben, le prochain, c'est un gars qu'on a eu la chance de voir dernièrement en seul québécois. Et cette collaboration-là, ben, c'est une fois de plus le parfait mélange entre le New Country et la pop. Voici Shawn Demands et Dallas Smith pour conclure le top 6 à 6 avec One Good Life à Country Pop.

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Partout au travers, la Mauricie et la Naudière. Merci d'être à l'écoute des soirées Country Pop Ariane qui vous accompagne jusqu'à 21h. On va devoir en parler, la gang. Tirer le petit bandage, le petit band-aid sur la blessure. Ouais, le Canadien de Montréal qui a perdu une deuxième fois de suite, 3-2 en prolongation contre les Hurricanes de la Caroline. Là, on va parler ben franchement, la gang. Est-ce que le Canadien a super bien joué hier puis méritait une victoire? Pas nécessairement. Est-ce qu'on méritait une victoire? Oui, on a joué. On a eu des beaux points. Il y a certaines choses à améliorer dans notre jeu, bien évidemment. Le 12-0 au but en 3 périodes, c'est pas suffisant pour ce que le Canadien de Montréal est capable de produire. Par contre, l'arbitrage, là, s'est rendu viral sur les réseaux sociaux et pas juste les partisans du Canadien ou encore les partisans des Hurricanes là, qui chialent par rapport à ça. Les partisans de hockey, en général, se sont mis de la partie après le match d'hier en calant littéralement que l'arbitrage était injuste, injustifié à certains moments et que ça faisait aucun sens. Et là-dessus, je dois vous avouer que je suis pas mal d'accord. Je suis évidemment pour mes Canadiens de Montréal, mais il y a certaines punitions qui auraient dû être calées littéralement, qui ne l'ont pas été hier et qui auraient pu changer littéralement le momentum et surtout l'issue du match. Alors, j'ai bien hâte de voir demain soir, est-ce que les arbitres se seront fait parler un petit peu par les commissaires à la Ligue nationale de hockey ou au contraire, on va laisser ça aller parce qu'on sait tous à l'intérieur de nous que Gary Bettman ne veut pas voir une équipe canadienne remporter. Bien évidemment, il va falloir être patient demain soir, 20h, pour le match numéro 4, toujours au Centre Bell de Montréal. Alors, bien évidemment, on va souhaiter une victoire de notre bleu, blanc, rouge. Et d'ici là, bien, nous, on poursuit notre belle soirée. Voici Dylan Scott. 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

0: pour une fois.
1: On a jasé du Canadien de Montréal dans les dernières minutes, mais c'est pas la seule équipe qui fait jaser d'elle dans les derniers jours. Il y a également la victoire de Montréal, l'équipe féminine de la PWHL qui a remporté les honneurs. On a remporté la Coupe Walter cette année. Troisième saison pour la PWHL et surtout première coupe à venir au Canada et à Montréal. Alors, on salue les filles qui ont été honorées hier du côté du Centre Bell durant on a présenté les filles et la coupe. Mais là, la gang, il y a un défilé. On a un défilé pour une équipe de hockey à Montréal. Dernière fois que c'est arrivé, c'est en 93. Fait que bien évidemment, c'est pas nos Canadiens de Montréal qui vont défiler, mais bien notre victoire de Montréal. Alors, si jamais vous avez envie d'aller les encourager, d'aller voir ce défilé-là, ça se passe ce samedi 30 mai du côté de la Place des Festivals à Montréal. Alors, c'est au centre-ville, là, tout juste à côté du complexe Desjardins. Là, si jamais ça peut vous situer un petit peu la Place des Arts, c'est juste à côté, de 11h à 13h. Il y aura défilé des joueuses de la victoire avec le trophée Walter. Alors, si jamais vous avez envie de faire un petit road trip, ben, ça se passe ce samedi. Voici The Reckless, c'est Old Country Soul à Country Pop.

Déjà une belle heure de compléter ensemble la Mauricie Ariane qui vous accompagne jusqu'à 21h. J'espère que vous passez une excellente soirée jusqu'à présent. Au cours de la prochaine heure, je vous donne tous les détails de notre radio bingo de la Mauricie. Également, j'aurai pour vous les détails d'un super de beau concours. Si jamais vous êtes des amateurs de vitesse, de course, on vous envoie du côté du Grand Prix de Trois-Rivières. Plus de détails à venir au cours de la prochaine heure. Et bien sûr, pour vous, toujours plus de musique et toujours plus de New Country. C'est notre promesse et on poursuit avec Robbie Johnson. C'est Night Like This à Country Pop.

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Comme chez Pop, Ariane qui vous accompagne, j'espère que vous passez un excellent mardi soir jusqu'à présent. Le dernier déjà du mois de mai, ça passe super vite. Et ce qui va passer vite, ben c'est la semaine jusqu'à temps que le week-end arrive. 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Voici Cassidy, c'est Will I Ever Love Again à Country Pop.

Arthur Trebert, la Mauricie et Anne-Audière, merci de choisir les soirées Country Pop par Yann qui vous accompagne. J'espère que vous passez un excellent mardi jusqu'à présent. Cette semaine, grâce à Country Pop, ben, vous pourriez avoir les foufounes assis du côté du Grand Prix de Trois-Rivières. Ouais, on vous envoie au GP3R. Alors, vous allez devoir être à l'écoute tout au long de la semaine dans Country Pop au travail en après-midi. Steph Veillette va vous lancer un appel concours. Repérez l'indice du jour et parmi tous les gens qui auront repéré, bien, il y aura une personne gagnante ce vendredi des billets pour aller au Grand Prix de Trois-Rivières. On a ajouté là, cette année, des courses NASCAR supplémentaires à la demande du public. Alors, ça va être vibrant du côté de Trois-Rivières une fois de plus cette année. Bien évidemment, je vous souhaite la meilleure des chances pour avoir tous les détails. Rendez-vous au countrypop.ca. Voici Gab Forest et on est mêlés à Country Pop.

0: Partout au travers la Mauricie et la Naudière, c'est les soirées country pop qui se poursuivent à la radio que Nathalie Simard a décidé d'adopter depuis plusieurs années déjà. Vous pouvez l'entendre du lundi au jeudi dès 8h30 avec 92 minutes de hit sans arrêt pour bien débuter votre journée au travail. Elle sera là une fois de plus demain matin pour vous accompagner et bien sûr vous offrir une excellente avant-midi au travail. Vous voulez pas manquer ça. Et sinon, c'est cette semaine qu'elle aura la chance enfin de présenter le méga gros projet Évangeline auquel elle joue sœur Marguerite, la grosse comédie musicale qui sera présentée du côté de l'amphithéâtre Cogeco de Trois-Rivières cette semaine. Alors, ben hâte que vous ayez la chance de voir cette merveille de spectacle avec notre talentueuse et incroyable Nathalie Simard. Alors, elle nous en parlera assurément au courant de la semaine et on la manque pas dès 8h30 demain matin. Voici Mika, c'est le cœur Holiday à Country Pop.
1: Voici Rivière sous mes yeux, mes prières, assez Dieu.

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Une autre belle heure de compléter ensemble l'amour. Ici Ariane qui vous accompagne jusqu'à 21h. D'ailleurs, au courant de la prochaine heure, on va jaser d'humour parce qu'il y a une nouvelle série de spectacles qui est de retour dans la région cet été. Et il y a des méchants beaux noms qui ont été ajoutés à cette programmation-là. Je vous donne tous les détails au courant de la prochaine heure. Et bien sûr, toujours plus de musique, toujours plus de contenu de chez nous et de contenu francophone. Voici Cœur de pirate, c'est Adieu à Conchipop.

0: Mardi 26 mai 2026. Ici Robert Savard, en manchette. L'industrie de la construction fait face à une importante pénurie de travailleurs et les prochaines années pourraient être critiques. Le samedi 30 mai prochain, dès 9h, c'est un rendez-vous au Parc Saint-Maurice de Shawinigan pour l'événement « Je bouge avec mon doc ». Mais auparavant, pour débuter, un accident de la route a fait un mort à Shawinigan. Selon la Sûreté du Québec, un automobiliste a percuté une pelle mécanique qui se trouvait en bordure du boulevard des Hêtres, à proximité de la 38e rue, un peu après minuit aujourd'hui. Le conducteur du véhicule, un homme dans la quarantaine qui était seul à bord du véhicule, a été transporté à l'hôpital où son décès a été constaté. Une enquête est présentement en cours. Les policiers de la MRC de l'agglomération de Latuc ont effectué une perquisition visant une résidence située sur la rue Kitchener à Latuc. Au cours de cette opération, les policiers ont saisi plus de 2 900 $ en argent canadien, plus de 395 grammes de cocaïne, une quarantaine de comprimés de méthamphétamine et environ 2 grammes de crack. L'opération, qui s'est tenue le 21 mai dernier, a mobilisé plusieurs policiers, des enquêteurs ainsi qu'un maître-chien de la Sûreté du Québec. Un homme dans la trentaine a été arrêté sur place et pourrait faire face à des accusations ultérieurement en lien avec le trafic de stupéfiants. L'industrie de la construction fait face à une importante pénurie de travailleurs et les prochaines années pourraient être critiques. Dans un rapport publié hier, la Commission de la construction du Québec souligne qu'environ 17 000 travailleurs devront être recrutés d'ici 2030. La demande est en croissance et certains métiers sont frappés par le vieillissement de la population. Mélanie Malenfant est vice-présidente à la Commission de la construction du Québec.
1: Il y a des perspectives là, extraordinaires dans l'industrie de la construction présentement. Historiquement, c'est un rapport qu'on lance à chaque année. Puis ça nous permettait de diriger les gens vers un métier plutôt qu'un autre pour répondre aux besoins qui sont anticipés. Mais maintenant, il y a tellement de besoins dans tous les métiers que je dirais les perspectives d'emploi là, sont très bonnes à excellentes là, dans l'ensemble des métiers de la construction.
0: L'industrie de la construction en Mauricie-Bois-Franc devrait connaître un léger ralentissement, mais l'activité restera élevée. Selon la Commission de la construction du Québec, il faudra 900 nouveaux travailleurs par année d'ici 2030 pour combler les départs à la retraite. Les métiers les plus recherchés sont les charpentiers, menuisier, manœuvre, électricien et couvreur. Malgré une baisse prévue dans le secteur industriel après les grands chantiers liés à la filière batterie, plusieurs projets majeurs comme Nemaska Lithium, Olimel et Enercycle continueront d'alimenter les besoins. En moyenne, 13 400 personnes seront nécessaires chaque année sur les chantiers de la région. Stephen Guilbeault pourrait se retirer du caucus libéral dès cette semaine. C'est ce que 4 sources du gouvernement Carney ont indiqué à CTV News. L'ancien ministre de l'Environnement n'a pas caché ses désaccords avec certaines décisions de Mark Carney dans les derniers mois, notamment les reculs sur plusieurs enjeux climatiques. Toujours selon CTV News, Stephen Guilbeault continuerait de siéger comme indépendant, mais ne compterait pas se représenter lors des prochaines élections. Questionné à ce sujet ce matin, le premier ministre Mark Carney n'a pas voulu commenter. Le samedi 30 mai prochain, dès 9h, c'est un rendez-vous au parc Saint-Maurice de Shawinigan pour l'événement « Je bouge avec mon doc ». C'est l'occasion idéale pour la population de Shawinigan et des environs de prendre l'air et de s'activer en compagnie de médecins et de professionnels de la santé et des services sociaux de la région. Dans une ambiance estivale et festive, les participants pourront ainsi marcher ou courir la distance de leur choix, entre 1, 3 ou 5 kilomètres, et s'initier à différents sports grâce aux ateliers de découverte. Couronné de succès depuis la première édition, en 2012, Je bouge avec mon doc a été créé par le docteur Sébastien Burel, médecin de famille à Shawinigan. Pour cette édition, le docteur Mathieu Duchesne représentera ses collègues du corps médical. Catherine Borras, fondatrice de l'événement Une fille qui court, est reconnue pour son implication auprès de l'équipe féminine Les Roses, représentera la population. Le chef péquiste Paul Saint-Pierre Plamondon a refusé de commenter un nouveau rapport de l'organisation Oui Québec qui fait état de critiques à l'égard du mouvement souverainiste actuel, notamment sur la question du vivre ensemble. Les organismes Unis pour l'indépendance, aussi appelés Oui Québec, ont tracé ce constat en interrogeant 50 organisations de la société civile. Monsieur Saint-Pierre Plamondon juge que le rapport ne s'adresse pas directement au Parti québécois.
2: Ça ne vise pas le Parti québécois, donc j'ai pas à commenter. Il s'en dit des choses dans la société civile. Là. J'ai pas à commenter tout ce qui se dit dans la société civile. Puis j'ai juste à ce que je veux ce matin, c'est simplement réitérer que notre approche, elle est responsable.
0: Mais comme l'indique la députée libérale Madouanika Cadet, Paul Saint-Pierre Plamondon devrait se sentir visé.
3: C'est un mouvement qui crée énormément de divisions. Je pense qu'on va laisser les séparatistes donc se démêler entre eux par rapport au rapport de Oui Québec. Mais certainement, je pense que le chef du Parti québécois devrait se sentir concerné.
0: Voilà qui complète l'information. 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